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Vous êtes toujours à l'écoute de Radio Air Libre et sur Radio Air Libre, c'est l'heure de l'agenda culturel de la semaine, avec la semaine du 4 au 10 juin 2026, pour lequel on va vous annoncer une série d'activités qui sont peut-être bien intéressantes et que vous aimeriez peut-être bien fréquenter. Avec en fond sonore un extrait de l'album Green Prism de Hilary Jeffery, avec entre autres la voix de Julie Driscoll, pour reprendre son nom qu'elle avait dans le temps quand elle s'est fait connaître à des oreilles audacieuses et réceptives comme les miennes. Hilary Jeffery donc pour cet album Green Prism. Et on va tout de suite passer à l'agenda. Alors moi je vous conseille, j'attire votre attention sur une série d'activités, mais dans le cadre forcément limité de cette rubrique, je ne peux pas vous donner le prix s'il y a des tarifs différents, s'il faut payer ou pas, s'il y a des heures ou s'il y a des réservations, s'il y a des jours particuliers ou si c'est un concert qui a lieu à telle ou telle heure. Et donc, je vous conseille de vous rendre sur le site de l'organisateur pour avoir plus de détails et pour avoir aussi la confirmation parfois d'un certain nombre d'activités qui auraient changé en dernière minute ou qui auraient au contraire été programmées en dernière minute. Et donc, en dehors de ce que moi je peux vous annoncer dans cet agenda, qui commence avec les activités pour le jeudi 4 juin. Alors, à la librairie Quartier Libre à Uccle, dans le haut de Uccle, pas loin des studios de Radio Air Libre d'ailleurs, et aussi de l'Altitude 100, à 18h30, donc le jeudi 4, Ashraf Tiwali viendra présenter son livre « The Myth of Management », le mythe du management, donc vous avez bien compris. La librairie Quartier Libre est située au 374 de la chaussée d'Alsenberg. À Uccle. On reste dans les librairies, mais à Anderlecht, à 19h30, toujours le jeudi 4 juin, une rencontre avec Olivier Tesquet autour du livre Apocalypse Nerds, comment les technofascistes ont pris le pouvoir. Alors, la librairie Herbe Folle, qui est située rue Saint-Guidon, à Anderlecht. Et puis on passe au jazz, avec Twenties, qu'on pourra voir à plusieurs endroits en ce début de mois de juin. Ainsi, le vendredi 5 à 20h, il accompagnera Gaëtan Castel en quartet, et ça se passe à Linkebeek. La veille, le 4 juin à 21h, Twenties sera en quartet au Sounds Jazz Club rue de la Tulipe à Ixelles. On passe maintenant au Music Village, qui envoie toujours ces trucs bien à temps, ce qui est un avantage évidemment, parce que quand on envoie les choses et que c'est déjà passé, ça ne sert plus à grand chose d'en parler en radio. Music Village, où il y a aussi des concerts tous les jours, c'est à 20h30, et où on apprécie le fait que vous mangez également sur place, car c'est ça qui leur permet de boucler les fins de mois. Ainsi, le jeudi 4, il y aura une carte blanche à Mathias De Waal. Mathias De Waal, Exceptional Sextet. Mathias De Waal étant batteur. Il sera suivi le vendredi 5 par Dixie sur scène, qui est un quintet, avec Michel Paré à la trompette. Le samedi 6, au Music Village, The Swing Era, c'est également un quintet, avec Peter Vraas à la clarinette. Le dimanche 7, Amato Follier en quartet avec un hommage à Ella, Stevie, Aretha et Grover, avec Emmeline Planchard au piano et au chant. Et également du chant le lendemain, le lundi 8, avec Natasha Woods, qui interprétera des hits des années 70, 80 et 90. Et une autre Natasha, le mardi 9, Natasha Veu, W-E-W, en trio, elle est au piano et au chant, Natasha Veu. Enfin, le mercredi 10, Mathias De Waal à la batterie et en quartet, avec Louise Van Den Heuvel à la basse électrique. Le Music Village est situé 50 rue des Pierres à 1000 Bruxelles.

Et on continue cet agenda sur Radio Air Libre avec le trio de, ou plutôt avec Mathieu Tonon en trio, c'est de la chanson française, on a déjà eu l'occasion de vous présenter. Il sera le vendredi 5 juin à 19h. Un truc un peu spécial, il y a concert et barbecue. Barbecue au jardin, je suppose qu'il fera beau. Et alors c'est en fait un concert privé et il faut prendre contact avec Mathieu Tonon pour réserver. Le samedi 6 à 20h, Stéphanie Lamy donnera une conférence sur le masculinisme. Ça se passe à la Maison du Livre à Saint-Gilles. Et ça sera suivi, enfin suivi, mais à 11h du matin. Le samedi 6 également, Maison Poème, Bar Poème, hors ligne. C'est, je pense, l'essentiel de la journée. Maison Poème au 30 de la rue d'Écosse à Saint-Gilles. Autre chose, Quartier Vivant, une semaine de mobilisation festive et engagée dans vos quartiers. Ça a commencé le 29 mai et ça se poursuit jusqu'au 6 juin dans chaque commune de Bruxelles. Quartier Vivant. Alors un spectacle de Materia Prima, ça s'appelle Diagonale du Vide, le samedi 6 à 20h30 et le dimanche 7 à 18h à l'auditorium Jacques Brel. C'est à la Seria à Anderlecht. Diagonale du Vide, spectacle donc de Materia Prima. Quatrième bizarrerie spectaculaire de ce projet amateur et inclusif anderlechtois, nous dit-on. À la salle Jacques Brel, qui est une salle tout à fait intéressante, beaucoup trop peu utilisée à mon goût en tout cas. On continue et on arrive tout doucement à la fin de cet agenda. Je vous propose une exposition de groupe, il y a 12 participants, sur le thème sculpturalité, grammaire de la matière, grammaire au pluriel et au singulier. Il s'agit en fait d'une sorte de dialogue entre sept matières premières et une variété de techniques. Ça se passe à l'atelier 34-0 Muséum, 334 Drève de Rivière-Najette. C'est jusqu'au 7 juin, c'est ouvert de 11 à 21h. Enfin, je vous rappelle que le premier dimanche du mois, les musées sont gratuits, en tout cas 160 d'entre eux. Et que donc ce sera le 7 ce coup-ci, le 7 juin pour le premier dimanche du mois de juin. Alors tant qu'on y est, encore quelques rappels également, comme ce film documentaire sur cette équipe de football féminin avec une moyenne d'âge au-dessus de 60 ans. Le film s'appelle La Remontada, c'est un film de Tatiana de Perlinghi qui est aussi romancière. Et Anne Schiffman, il y a encore quelques représentations au Ciné Vendôme le 2 juin, le 11 juin et le 16 juin. Le Vendôme est du côté de la Porte de Namur au 18 chaussée de Havre. Et enfin, pour terminer, jusqu'au 12 juin, une exposition à Anderlecht, exposition d'œuvres de François Marcadon, sous le titre « Le miracle d'Urakawa ». Il a en fait été réalisé un stage, une résidence là-bas au Japon. Et c'est le résultat de ses travaux sur place. Jusqu'au 12 juin, donc, à Escale du Nord, à Skeut, c'est ouvert de 10 à 17 heures du lundi au vendredi. Et l'entrée est bien sûr gratuite. Voilà, nous sommes arrivés à la fin de cet agenda culturel pour aujourd'hui. Je vous donne rendez-vous la semaine prochaine pour de nouvelles aventures. Et d'ici là, si vous avez des annonces à nous faire parvenir, n'hésitez pas à utiliser l'adresse info@radioairlibre.net. info@radioairlibre.net, Radio Air Libre en un mot et au singulier. Dans un instant, la suite de nos programmes.

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Une des pratiques officielles les plus sensationnelles des écoles publiques américaines. À la tête du progrès. Il paraît que parmi les examens ou épreuves que l'on fait subir à un enfant qui en est pour la première fois dans une école publique, aurait lieu l'épreuve de la liqueur séminaire ou du sperme, et qui consisterait à demander à cet enfant nouvel entrant un peu de son sperme afin de l'insérer dans un bocal et de le tenir ainsi prêt à toutes les tentatives de fécondation artificielle pourrait ensuite être tentée.

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0: Ah, c'est vrai quoi, j'ai rien à dire moi.
1: C'est quand même quelque chose, non?
0: Bah oui quoi, il a rien à vous dire.
1: Il a rien à vous dire quoi.

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0: Demain, on rejoue.
1: On va vous parler d'un truc qui est important, c'est bizarre. Ça fait bien longtemps que ça existe. Or, depuis qu'il y a Johnny Clegg, qui chante pour l'Afrique du Sud, tous les bourgeois se rendent compte qu'il y a un problème en Afrique du Sud. C'est un peu tard, ça fait longtemps que ça existe. Et nous, ça faisait longtemps qu'on avait un morceau qui s'appelait Noir et Blanc Ska, qui parle un peu de ce qui se passe là-bas.

Et ce qui me navre, moi, c'est qu'on organise aujourd'hui, je pense notamment à ces jeunes qui peuvent avoir un idéal, et tout le monde en a, on en a eu aussi quand on était jeunes, je ne voudrais pas que ces actions se transforment demain en une forme de djihadisme vert.

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Salut les beatniks, bienvenue sur Radio Air Libre et en l'occurrence dans cette émission Locaux qui s'intéresse vraiment à la production locale, hein, Bruxelles et Wallonie. On se balade dans les styles musicaux, on se balade dans les époques aussi, hein, on remonte facilement parfois une vingtaine d'années en arrière ou même plus parfois, pourquoi pas. Une émission donc qui s'intéresse aussi aux différents styles de production, donc on peut avoir des groupes qui en étaient à leur première démo comme des groupes qui en étaient déjà à leur troisième album dans cette émission. Aucun souci, c'est leur place ici dans ce programme Locaux. Alors on a commencé avec Depotax, c'était en 2009 ce morceau, donc Almost, tout à fait cinglé comme tout l'univers de Depotax. Je sais pas si vous vous souvenez un petit peu du visuel, cette espèce de monstre ou d'alien qui était présent. En tout cas, c'était c'était vraiment un show à voir et à vivre. Depotax, donc, qu'on retrouvait en entrée d'émission avec ce titre Almost. Je vais vous proposer de continuer avec ici une sortie de 2020. Il s'agit du projet Lilac qu'on va retrouver avec Rebel Heart, la version single de ce titre, donc de Lilac. Voilà, c'est Locaux, on est ensemble pour une heure de musique d'ici.

Voilà un petit retour en studio ici pour vous dire ce qu'on a écouté. Donc, on s'était quitté tout à l'heure avec Lilac, hein, qu'on retrouvait avec ce morceau Rebel Heart. Ensuite, on a fait un petit tour du côté du projet The Imaginary Suitcase et le morceau Wayfaring Stranger. C'était extrait de l'album Putting Things on Top of Other Things. Voilà, un morceau bien sympa dans ces ambiances. Et puis, je vous ai proposé ensuite de retrouver le projet Jukeboxes avec le morceau King Dying chez Green Elephant Records. Et puis en faisant quelques recherches, en fait je me suis rendu compte de quelque chose que je n'avais pas réalisé auparavant, c'est que Jukeboxes est devenu Reeve, un projet qui a eu un peu plus de succès je pense quand même. Et puis donc voilà, je me suis rendu compte que c'était tout simplement toujours Juliette Bossé et Kevin Mahé qui travaillaient ensemble sur ce projet, donc Reeve. Et puis à l'instant, on était à tourner avec le projet Atta Girl et ce titre In the Limelight. Voilà, donc pour Atta Girl qui était née en 2008 avant de sortir une démo en 2009, un EP 6 titres en 2013 et malheureusement plus grand chose ensuite. Alors, on va maintenant se tourner vers autre chose. C'est l'un des monuments de la musique en communauté française Wallonie-Bruxelles. C'est Jacques Duval. Et oui, Jacques Duval, il a fait tellement de choses variées qu'on est un petit peu difficile à le présenter. Donc, ce que je vous propose, c'est d'écouter son projet Phantom. Voilà, le projet qu'il avait avec Benjamin Schoss. On va le retrouver avec ce morceau, C'est toi. Voici donc Phantom featuring Jacques Duval pour ce morceau C'est toi dans Locaux sur Radio Air Libre.

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0: Bah stop, Adi.
1: Ah bah alors on va s'arrêter ici. Bon, non, on va pas s'arrêter ici, on a à peu près encore une demi-heure d'émission, mais quoi qu'il en soit, on va quand même vous dire tout ce qu'on a écouté depuis ma dernière intervention. D'abord, il y avait eu Phantom featuring Jacques Duval avec ce morceau « C'est toi ». Puis, je vous ai proposé de retrouver Lasmala et moi. Je vous parlais d'enregistrements différents, qualité de production différente. Eh bien, voilà, c'était bien la preuve. On avait quelque chose d'assez clair au niveau de Phantom et Jacques Duval, et puis quelque chose de beaucoup plus do it yourself au niveau de Lasmala et moi qu'on retrouvait avec ce titre La Gigue. Ensuite, je vous ai proposé d'écouter les Noogies, un groupe qui nous venait du nord-ouest de Bruxelles, côté de Jet et compagnie. On les retrouvait ici avec le titre Don't Take My Dutch Away, et puis à l'instant Shoot the Pin-Up avec le morceau My Judge My Pin-Up, un groupe qui venait des environs de Rick Sansard, qui a été actif entre 2010 et je pense à peu près 2014, avec un EP autoproduit sorti en 2013. Et donc voilà, mélange stoner, grunge, shoot the pin-up, donc avec My Judge, My Pin-up. Et puis quelques années plus tard, on a eu des nouvelles de certains membres de ce projet à travers le projet Meander. Meander, donc, qui s'est formé lui en 2017, plutôt du côté de Bruxelles à ce moment-là, et on va les retrouver d'ailleurs avec un extrait de leur opus Meander sorti le 27 mars 2020. On va écouter la plage qui ouvre en fait cette EP, et bien ce sera le morceau donc Thousand Shapes. Voici Meander, donc avec deux anciens membres de Shoot the Pin-Up.

Et voilà, pour arriver tout doucement au terme de cette émission, on écoutait à l'instant Max Pye, avec ce morceau Vendetta qu'on pouvait retrouver sur leur album 8 Pieces, One World. Max Pye du côté de Tubize, hein, qu'il venait. Et puis, on va un petit peu revenir sur ce qu'on a écouté juste avant. Hein, donc, on s'était laissé avec Meander et cet album de 2020. Et on écoutait le morceau Thousand Shapes, ensuite The Kay avec Essential Chippendale, puis Celebrate Your Mother. J'aime beaucoup le titre de ce groupe, le nom de ce groupe, Celebrate Your Mother. Il faut pas les oublier, en effet. On les écoutait avec ce morceau Go Run, et à l'instant, donc, comme je vous le disais, Max Pye et Vendetta. Voilà, et bien il est temps de se dire au revoir. On se retrouve très bientôt sur Radio Air Libre pour une nouvelle édition de Locaux. D'ici là, que tout aille bien pour vous. N'oubliez pas, support your local music scene. On termine cette émission avec Joshua, et ce morceau What You Doing, qui avait eu un petit succès quand même en Belgique, on peut le dire, voilà, il y a quelques années de cela aussi, hein, c'est pas tout récent, mais ça devait être dans les années 2006-2007, dans ces eaux-là. Joshua, donc, avec le morceau What You Doing, pour se dire au revoir. C'était Loco Loco, que vous écoutiez votre émission consacrée à la musique de chez nous. À très bientôt.

0: n'y a pas de bagarre dans les bus parfois?
1: Non, dans les bus, non. Franchement, tout le monde est chaud, mais il n'y a pas d'embrouille. Hein.
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1: Qui, Marseille? Non, Marseille, c'est trop cool. C'est pas Paris, Marseille. Hein. Sa ville, non. Tout le quartier, non. Marseille, son paternel. Hein.

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0: Bonsoir mesdames et messieurs. Dans quelques instants, vous allez voir et entendre « Ça, c'est l'info », votre journal de 20h, exactement semblable à celui d'hier et à celui de demain. Si les sujets originaux ne nous sont pas parvenus à temps, soit nous invoquerons la pudeur et la réserve, soit nous diffuserons des images d'archives. Envoyez l'horreur, envoyez la banalité, top chrono.
1: Oui, top chrono.
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Bonjour à tous les auditeurs d'Afrique Adjama sur le 87.7 FM. Vous êtes à l'écoute de Radio Air Libre Afrique Adjama. Notre programme, c'est tous les samedis de 10 à 14 heures. Aujourd'hui, un tout petit peu perturbé. Nous allons démarrer avec les sorties musicales, bien sûr, suivies de quelques annonces. Et le programme qui suivront, je ne peux pas les annoncer dès maintenant, ça viendra au fur et à mesure. En tout cas, merci d'être des nôtres ce samedi, en tout cas, de 10h jusqu'à 14h. Merci en tout cas.

Et pour les sorties musicales, nous allons démarrer avec Champeta Africana. Ce sont nos frères colombiens de l'autre côté donc de l'océan Atlantique qui nous proposent El Plumero. Et c'est une œuvre du DJ Diezisiete. Oh là là, est-ce qu'il y a quelqu'un qui parle espagnol là, qui peut nous donner un petit coup de main? Qu'est-ce que ça veut dire? En tout cas, le titre est très intéressant, El Plumero, et ça rappelle bien sûr que ça vient de l'autre côté de l'océan, c'est-à-dire chez les Africains, chez nous, en Afrique et principalement centrale. El Plumero.

Et comme j'ai beaucoup de mal à prononcer le nom du DJ, écoutez, je vais me faciliter la tâche. Hein. Les paroles et la composition est de Enrique Isaac Campo Pedraza. Quelle animation! Et la guitare est magnifique. Hein. La guitare de El Plumero, le titre de cette champeta. Africanambaga, c'est celui que je programme maintenant tous les samedis. Lui, Nego Di Maria et son ami, ils font comme tous les autres, hein, la masse et la fréquence. Peut-être que ça permettra d'être connu. Nego Di Maria Mbanga.

0: Nego Di Maria Mbangaha, c'est ce qu'il nous propose en tout cas cette semaine, et son ami, je ne sais pas s'ils sont amis, mais en tout cas ils font exactement la même musique, Transco Léopard, ce qui me plaît toujours, je le dis, hein, je le redis, c'est sa grosse voix, il est tout jeune, mais bon, une voix absolument imposante, Oyobiso Binza.
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Zigi Zagazou. Qu'est-ce que ça veut dire? Je ne sais pas. Transco Léopard, Oyo Bisso Binza. Nous allons rencontrer Brian Dekkers qui nous propose Contento RMX. Contento RMX. Louis. Bien corso.

Lui, il vient de l'île de Curaçao, qui est rattachée au royaume des Pays-Bas, c'est-à-dire la Hollande. Mais voilà, donc il nous a proposé ce titre. Au début, je croyais que ça provenait peut-être comment dirais-je, de l'Angola même, hein, je croyais. Non, ça vient de Curaçao et l'artiste est actuellement habite donc aux Pays-Bas. Ah, elle nous a un peu laissé tranquille pendant un temps. Elle est toujours là, Roselyne Layo du Cameroun.

du Zouglou de Côte d'Ivoire par Roselyne Layohé. D'ailleurs, nous n'allons pas quitter la Côte d'Ivoire. On reste avec cette fois une collaboration entre KSPR, Zapapaya, Ibarra et le Magic System. Doni.

Après plusieurs titres pour mettre tout simplement de l'ambiance, on voit le Magic System se poser des questions sur son évolution. Et donc là, embrasser d'autres approches musicales, tant mieux, hein, mais pourvu que ça réussisse, bien sûr. Donny Donny, Magic System avec Zavapaya, Ibarra et KSPR. Un artiste qui nous revient avec une vieille et très belle chanson, Blue Blood, c'est-à-dire en français, sans bleu, parce que le titre original, c'est en français. Sans bleu, et Luciana Domingongo qui réédite cette œuvre avec un autre titre, en fait c'est le même titre mais cette fois en anglais, Blue Blood, ce qui rattache les deux c'est Aziza. La version originale est extraordinaire, mais ça c'est le remix, hein, enfin une nouvelle version. Il a évolué aussi un tout petit peu, hein, il a pris de l'âge aussi, hein, mais il chante toujours aussi bien. Luciana Domingongo.

Ah, c'est tellement beau que j'oublie qu'il ne s'agit que de diffuser un petit extrait, mais bon, on reviendra bien sûr sur ce sang bleu, blue blue de Luciana, de Mingongo, Tim Kaiser et Van Lister Enama, pardon, qui nous propose Je deviendrai, nous sommes au Cameroun.

Je deviendrai avec Tim Kaiser et Van Lister et Naman. Nous allons en Angola trouver quelqu'un qui nous a quittés déjà depuis 2022. Mais il a tellement marqué la musique angolaise qu'il y a des, réimpressions de ses œuvres. Ici, je vous propose de son dernier album qui vient d'être réédité, donc le titre Mama, Mama de David Elunga.

En tout cas, un artiste qui a beaucoup marqué les Angolais. Hein. Il chante bien sûr en portugais, mais de temps en temps aussi en lingala. Un artiste qui chante des musiques traditionnelles, des musiques, comment dirais-je, de la musique sacrée aussi, de la rumba. Voilà, un artiste qui est toujours aujourd'hui dans le cœur des Angolais, malgré qu'il nous a quittés depuis le 3 août 2022, donc il y a pratiquement

Mou Lema qui nous chante Illusion, dans lequel on entend bien Dieu voit tout, qui est un titre qu'avait chanté Koffi Olomide à l'époque. Mais Koffi Olomide, à ce moment-là, traversait des moments extrêmement difficiles. On avait dit qu'il était malade, une maladie contagieuse, dégueulasse. Mais bon, il avait dit « Arrêtez un peu, je me porte bien, mais qui va croire ?» Voilà, c'est Mou Lema qui nous rappelle « Dieu voit tout », un titre « Illusion ». C'est une chanteuse à la voix extraordinaire, hein, mais je lui conseille quand même de ne pas trop utiliser certains effets, c'est pas nécessaire. Sa voix est très belle. Elle a intérêt plutôt à garder le naturel de sa voix et pas nécessairement y ajouter un tout petit peu d'autotune. C'est pas nécessaire, Miss Mou Lema. Teranga Beats Distribution qui nous propose Tassamar. Bien sûr, vous avez perçu les percussions du Sénégal. Quelle richesse!

Je vous jure, les spectacles de musique sénégalaise, en tout cas ces percussions, sont extraordinaires. Il y a toujours un grand public qui sont autour d'une place, les percussions sont là et une fille qui danse au milieu. Et tout ceci coordonné par les beats des percussions. C'est très très très beau à voir. Voilà, j'ai jamais vu de manière live. J'espère que je verrai un jour. Voilà, du Sénégal, nous allons rencontrer plutôt Mala qui nous chante Quitter. Ah, Quitter pour aller, mais où ?

Mala, elle est comorienne et elle s'appelle Mala Mohamed. Une jeune, hein, elle est née en 92 et nous offre cette très très très belle musique entraînante avec douceur. Et elle nous dit de partir, en tout cas quitter la proposition de Mala. Vous savez que il y a un club de football, l'Arsenal, qui après de très nombreuses années, Arsenal est quand même parvenu à gagner le championnat de l'Angleterre. Arsenal, qui est un club qui est énormément aimé par des jeunes de tout le continent, hein, partout, en tout cas jusqu'en Afrique, jusque dans ma maison. C'est terrible. J'ai vu des images du Kenya où il y avait une procession incroyable de jeunes pour la victoire d'Arsenal dans le championnat anglais. Voilà, et il y a un artiste, Segun Johnson, qui chante justement, juste après cette victoire, Arsenal for Life.

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1: Le football, c'est incroyable, hein, parce que tout simplement, il permet de créer des sensations fortes. Ce qui est exprimé ici par ce chanteur nigérian que nous programmons de temps en temps, en tout cas dans les sorties musicales, Segun Johnson, qui nous proposait Arsenal for Life. Nous terminons avec JDT Moulopwe, qui nous propose sa dernière publication, Contre-attaque. C'est pratiquement de la rumba. De la rumba triviale, pour ne pas dire facile, et pour ne pas dire encore rumba simple. Voilà, tout ceci, ça veut dire tout simplement, on essaye de faire simplement les choses, à condition qu'on ait des vues. JDT, Moulopwe.

JDT Moulo pour clôturer ces sorties musicales. J'espère vraiment que ce chanteur, il arrive à très très très bien chanter certaines de ses œuvres. Il a une particularité. Malheureusement, moi personnellement, j'aime quand il y a tout un orchestre qui soutient un chanteur comme JDT. Le résultat est souvent extraordinaire. Contre-attaque, il faut le soutenir, hein, parce que bon, voilà, un très bon chanteur qui donc veut aussi une partie de la lumière que ses amis ont. Lui, il est un tout petit peu en retard, c'est dommage, mais il n'y a pas de retard dans la vie, hein, il faut continuer de travailler. Voilà.

Je vous avais dit la semaine passée ou d'avant qu'il y avait une offensive terrible du gouvernement congolais, des autorités congolaises sur la Belgique et l'Europe. Je ne sais pas pourquoi, ils sont tous ici, les ministres, les députés, les organisateurs de conférences, ceci ou cela, en utilisant quelques jeunes ici ou quelques associations ici, en tout cas. Mais voilà, c'est dans ce cadre, à mon avis aussi, qu'est organisée une conférence ici à Bruxelles, au Cardo Brussels Hotel, c'est avenue du boulevard numéro 14, à 1210 Bruxelles. Voilà, et donc c'est une conférence sur les opportunités d'investissement après le deal qu'il y a eu entre les États-Unis et la République démocratique du Congo. Donc, Investment Opportunity After the US and DRC Deal. L'affiche elle-même est en anglais. Donc, voilà, c'est le 29 le 30. Donc, déjà aujourd'hui. À partir de 16h, aujourd'hui vendredi 29 à 16h, et demain samedi à partir de 10h le matin, voilà, donc vous pouvez déjà vous y rendre si cela vous intéresse. Mais attention, il faut s'inscrire obligatoirement, il y a un mail, Messi Foundation, Messi ça s'écrit M2E, SIFoundation@gmail.com. Sinon, plus simplement, il y a un numéro de téléphone, le plus 32 492 221 789. Je répète, plus 32 492 221 789. Voilà, si vous n'avez pas bien noté, vous nous appelez. Non, vous ne m'appelez pas, parce qu'en réalité, je ne suis pas dans le studio à l'instant où cette émission est diffusée.

très, très belle activité qui vous est proposée la semaine prochaine. Une rencontre littéraire, une rencontre de lecture autour du livre Noir. Et alors, invitation, comment dirais-je, qui nous est faite le vendredi 5 juin, donc, comme je le disais, à partir de 20h. Chez Nanou et Bernhard, c'est 106 rue Vanna, à 1050 Bruxelles, c'est donc dans le Matongé. Deux comédiens nous donneront voix à des extraits des ouvrages. Voilà, c'est très intéressant. Les rencontres littéraires, c'est toujours quelque chose d'absolument intéressant à ne pas donc manquer. Ce que la couleur fait à l'amour est noir et alors. Noir et alors, tellement l'héritage libérateur. Et ce que la couleur fait à l'amour, l'amour racialisé. Voilà, donc c'est une activité très intéressante. Et c'est mis sous le signe de l'auberge espagnole, c'est-à-dire vous apporter ce que vous souhaitez partager. Donc, vous venez, si vous voulez, comment dirais-je, profiter aussi de ce que les autres vont apporter, apportez vous-même, ça peut être des beignets, ça peut être des fruits, ça peut être une, je sais pas, du riz, des poissons, des brochettes, voilà, donc tout ce que vous voulez, vous apportez, les autres viendront aussi avec d'autres choses, une boisson, un plat, un dessert, un poème, un chant, une histoire, ou simplement votre présence. Voilà, ce n'est même pas obligatoire donc. Hein, voilà, c'est une soirée de lecture donc, de conversation, de rencontres et de mots partagés. Voilà, Charlie, le boîte canon, donc ne manquez pas. C'est très intéressant en tout cas, noir et alors, et puis ce que la couleur fait de l'amour, ce sera le vendredi prochain. 5 juin 2026, donc à partir de 20h, rue Vanna à XL, hein, rue Vanna, numéro 106 à 1050 Bruxelles.

Alors, ce n'était peut-être pas très clair et donc je représente les livres. Hein. Donc, il y a deux livres autour duquel il y aura cette séance de lecture-rencontre. Le premier, c'est Noir et alors, Thelma, l'héritage libérateur. Et le second, ce que la couleur fait à l'amour, l'amour racialisé. Voilà, les deux livres sont écrits par Charlie Le Boîte Canon aux éditions L'Armaton.

évoquons quand même la rencontre qui aura lieu entre les Léopards de la RDC et l'équipe du Danemark. Ce sera le 3 juin. Le 3 juin, c'est mercredi, sauf erreur de ma part. Voilà, et ça se tiendra au stade du Standard de Liège, c'est-à-dire à Sclessin. Il paraît que c'est quasi full le stade. Les tenanciers de ces stades étaient étonnés de constater que les places qu'ils avaient accordées étaient presque terminées au point qu'ils avaient ouvert d'autres parties du stade. Parce que pour eux, ils pensaient que, bon, on va donner peut-être seulement une petite tribune, ça devrait suffire, mais très très vite. En tout cas, ça a été full et ils ont ouvert d'autres. Ben, est-ce que c'est tous les stades qu'ils ont ouverts? Je ne sais pas. Toujours est-il que nous serons là. Hein, nous serons là, c'est-à-dire Mati Osango qui va représenter la radio. Il a une accréditation de présentateur sportif pour Africa Jama. Marco Batanga aussi sera présent à Sclessin pour suivre ce match et nous dire comment est-ce que les choses vont se passer. Nous espérons la victoire des Léopards de la RDC.

0: Voilà, un clin d'œil de Héritier Watanabe à son aîné, King Kester et Menea. Alors, nous allons basculer en Lingala maintenant hein, avec notre invité, mais un invité qui fait partie de la maison, Kando, pour aborder ce que je vous ai annoncé tout à l'heure, Kalamu, une commune particulière au sein des autres communes, en fait. Ville de Kinshasa, 24 communes, mais Kalamu, une commune particulière. Commune d'ambiance, Matungé, et tout ce que l'on peut imaginer. Et le meilleur boîte de nuit, toutes les personnalités culturelles, sportives même, chercher à y résider ou y ont résidé. Qu'est-ce qui fait cette particularité de la commune de Kalamu avec Kando? Nous allons aborder ces sujets. Kando, Mbote Painayo.
1: Oui, je suis bien. 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
0: 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À quelque paiement.
1: À fond, ma paiement, toi, à la maison. Alors, ma PCP, mbote mingi, ma molandi moko, un peu spécial, Régine Mondabi. Donc, sur un sac au yoka, à ce pays-là.
0: Ton PCP, mbote.
1: Ma cambolo bien, la commune de Kalamu, est un peu particulière. Oui et non. Pour ce qui te lobby, tout ça, la macamundingue zali. Bon, biso, tout ça, ça va dire au cas où tu veux découvrir un boucher. Vous avez vu? Kinshasa, et Zalaga, avant, va dire au cas où va y aller. Bakolo, Kinshasa, paye, bah Zalaga, avant, va dire au cas où va y aller. Mais tant que nous avons eu, nous avons eu un programme na bango na programme na bango po bakoko ya biso bazaka ya mbote ba ndeko ka obaya basale la ka deja esika wana oyo lelo toza kobenga Kinshasa 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
1: pendant plus de 3 mois dans la période de langa
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1: 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So trovina elobili ya bato awa, Kinshasa était déjà un hub commercial avant la colonisation. 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Ils ont une occupation des coloniaux. Bako qu'on a besoin, bah y'a pas quitté que bah y'a qu'on ganza ma bango, bah y'a pas quitté. En tout cas bon, autour de la hospitalité légendaire, y a pas bantou bon, bah y'a mis bon mais bon, bah on bah qui n'a pas y'a les mususu, bah kanye si kana, pour la misala bah on bah qui n'a pas pour ça. Alors, dans un premier temps, Bato, toi, tu es un peu bakolo Kinshasa. Bazaki, tu es un peu plus grand que Mundele. Mundele pa inaye, bango pa ina bango. Et Mundele, Bazaki, tu es un peu plus grand que Mundele. 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
1: 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Donc, réflexe sécuritaire tel est l'eau. Et tika la. Et l'ongwate. Yaman monaka. E paye ville. E paye cité. 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Donc, le bandit Léo II Kitambo, il fungwami, bayeko bimisa. Talangaka, c'est toujours la bordure du fleuve. Hein? Donc, Barumbu, Kinshasa, Saint-Jean, Lingwala. Wanana no Kinshasa. 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
1: Kalina donc Gombe.
0: Oui, Lingwala.
1: Tina no yo kaka na nzembo ya Wendona muninga na ebowane bakolo ba toko kima na nzela ya Kingabwae parce que la ville de Kinshasa est sukagina na funa dans l'aéroport, aérodrome ou Yandolo. Au-delà, bon, il y avait des villages, il y avait équipé Zamba, Moto, bon, Banyama. Effectivement, Banyama Bazalaki, des animaux sauvages. Donc, pendant un bon nombre d'années, Isaaki Bongo. 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
1: Oui, bon. C'était un terrain naturel. Oui, c'est quand on a novanda te. Alors, Batuana, bakomi ko bota. Dans l'ancien Léopoldville. Donc, à un moment donné, pression peut gagner ma case, mais mon délire pas qu'il n'a pas un jour, il y a eu le cas de mon dondo, il faut tout mille ans que pour na, tout est bas qu'au ying ça mon pépé. Ce qui est là, tout mon aka, quand le fungo là, quand kokolo, en pleine ville, alors que et pas mon délire, tout mon aba camp militaire na katcha ba ville, c'est à cause de ça parce que la ville s'est limitée là.
0: Bah, troupes armées à la périphérie de la ville.
1: À la limite de la ville. Donc, Bazaki même neti tampon entre Sika Mindele Bavandi, na Sika Bakolombo, donc ba indigène Bavandi. Il y avait. Moi, t'es à partir des Zaki. Bino.
0: Samedi prochain.
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1: C'était assistant donc c'est école ça. De formation
0: et comme école
1: assistant médico indigène
0: voilà. Oui comme qui après école ben infirmier banani
1: et puis bon écoute même mon boulot comme abandonné
0: système où ce que comme comme quoi n'est mon nom
1: ils ont pas mon nom tout cela na et ils ont pas ma commande donc tant on a le babouille ce n'est pas que ma solomon que vous dites ce qui va bien. Je ne t'ai même pas né dans la zara raté, mais.
0: T'as bien sûr, ba témoignage en live.
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1: 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Ça se dit hein, donc oyoki ango bien na nga les autres ba makitoko mboka sika donc les nouveaux quartiers les nouveaux lieux d'habitation mais ba on ba ken ango selon la philosophie, il y a l'urbanisme. Donc, il y a des solutions, la construction, l'icolo, il y a l'ancien village. Non, il y a des solutions, il y a modèle. Tant que c'est le bon, il y a des solutions, il y a des Salami, Lemba, une bonne partie. Salami, Yolo. Nous sommes là, ceux qui ont été au Landela, on a dit à mais ça va on va mener comme ça là et côté na cadre ya et loko ba on ba ko benga plan décennal 49 59 yango koko ya ya plan non objectif 80 pour 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Mais Baloba qui était de, ils ont quartier, bon, Babingyango, quand? Quand Rankin? Donc, en réalité, c'était une cité dortoir. Mais, Nami Sobato, Ngengi Makasi, pour Naba ancienne cité, ils ont quitté.
0: Rankin, Kombo, il y a un officier belge, il y a non, colonisation.
1: Dire, ouais, il a fait la politique.
0: Après,
1: il a commis premier ministre. Alors, Salomon Bongo, Bamo Bayebi, Bakoti Kabanani, Bafanda, Naba, cité au Bazo Tonga Sika. Alors, Naba quartier Moussousou, Bazoaki, tant qu'on a aménagé le col à Rankinte, tout y a net d'Endal, ou le Bengami Kasavubu, tout y a le col à Ngiringiri. Donc, na d'Endal, na Ngiringiri, babandapé ko Bengamo mingi, Mbokasika. 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Alors, matongé, ba calculé qui n'en est bango, ba tia, ba ta misala, mais oh, ba yebipe moi kokoma. C'est-à-dire, bon, des ouvriers qualifiés, si tu veux. Alors, na pemé na matongé, on atra, a fungoli si pe ya ye, quartier. Ba benga kango, quand sitôt. Oh, le bengami, quartier Kauka. On a dit pour na travailleur il y a autre coup. Mingi qui va travailler ba qui na ba pété pindaté. Alors na Bandalungwa, Isaki beaucoup plus na philosophie à quartier résidentiel. Kuna Isaki ba cadre moyen. Donc ba classe moyenne tout le bas. C'est-à-dire, Bakalaka. Na Lembape, Nengemoko. Na Matete, c'était un mélange. Yolope, c'était un mélange. Donc, ce que l'on dit, le modèle, il y a Bandako et Tongamaki, et Bandeluana, Romona, la différence, voilà. Imo Congo, c'était plus de petites villas. Il y a une maison jumelée, il y a un camp Rankin, il y a un Yolote. Alors, Nababisiko Tozoloba, ba quartier Moussousou, Mwinda et Kotakite, donc ce n'était pas, c'est-à-dire, urbanisation, ils ont acquis une HVT. Ba Pasoli, ba Balaba, là, ba Sali, ba canalisation, mais ba Zuit, tant Yakotia, ba Terracete, Nintolobara, donc ba Caniveau. Par contre, à Matongé, tout était achevé. En tout cas, la grande partie à Matongé. Naïmo Congo, quartier du 20 mai, c'était achevé. Nayolo, une grande partie, c'était achevé. Nalemba, une bonne partie aussi, c'était achevé. Matete aussi, une bonne partie, c'était achevé. Nabandalungwa, une bonne partie, c'était achevé. Donc, ce qui, pourquoi est commis, la différence sautait aux yeux. Mina et Peli, les Rwanda, ils ont acquis Snelte, ils ont acquis Collectrique, donc la société coloniale d'électricité. Oui, comme Snel, les lots. Donc, Koko et Snel. Alors, nous avons dit que bête à la mise, et comme nous avons dit, activité sportive minéne et bande au salé makuna aux autres bien vélodrome donc bah course à vélo ils ont ça makuna le stade douana 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
0: 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Donc c'était bien entretenu. Bah poteau, na bah filet, poteau à pembe, bah filet, filet qui toko ya sika. 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
1: Beau paysage quoi.
0: Il y avait des familles qui se déplaçaient comme ça.
1: Dans ton bimaka, ok, on a la parc, ok, t'as mon la parc.
0: 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En bozo mon appel, oui, effectivement. Oui, ça quartier mon gars, bon. Tous à standing mon côté, bon, bon. Alors, avec le temps. 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
1: Il y a culture,
0: il y a prétexte maintenant, il y a culture. Ils arrivent à Masolo, monsieur. Alors, bateau, il y a MNC. MNC qui est là, il y a Matoumé. Babandé, il y a Mingi.
1: Il y a moi, tu vas nous dire que tu as
0: fait ça dans la catégorie.
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0: 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Alors, Tango, Lumba Sali voyage à Accra. Au Zongi, na Kinshasa, donc à Léopoldville. Et c'est une qui a ça la compte rendu. 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
0: 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Et ça, c'est un MNC, c'est un MNC, ndenge na ndenge. 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
1: IMCA, biso bega on a une chasse à IMCA, mais en fait c'est Association de Jeunes Chrétiens. AMC. AMC. D'accord, fondateur d'Ango a vraiment anglais en fait. George Williams en 1844. Mais il a trop développé dans l'américain. L'américain de l'américain de Kinshasa, dans le sport, dans le basket, dans le baseball, dans le bango. Il a coaché le basket dans Kinshasa. Il a coaché le basket dans Kinshasa.
0: Il a coaché le basket dans Kinshasa. Puis ça y est, non clôturé.
1: Tout à fait.
0: Ceux qui, bah, n'a pas zoïe, qu'on l'a, na kati bozomo na menage création
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0: bon sigo Yé, bah, maman, ça, on a ton côté. C'était souvent après 13 heures. Donc, à 14 heures, on a dit, mais que t'as outé pas naé. 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
0: 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Animation, eh, mais que t'aimes. Non, bah, non, déjà, place, y'a ce outé, bah, t'as besoin d'andaé.
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0: 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Afin que le roi a dit.
1: Vous osez là.
0: Bien, vous amis, il n'est pas occupé de noter. Tant que mon avis, il y a un roi. Il y a un papier à ciment.
1: Avant, la pelure est bimata.
0: Il y a donc un galica qui n'a pas pu assimiler. Tala mon ami. Moi je hier ça au banc on a et pas un bille là et pas la police là qui et puis que ça marche.
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0: 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Continuons pour Burkina Faso, t'es à la façon.
1: À la façon.
0: Vous voyez, de... la prononcé,
1: à la façon, il y a Mélékété.
0: Mélékété, à la façon.
1: Kando, tu l'as vu, moi, Ming, tu yoga quand même, dis Moko, Oyo, Bakantri, quand même, au moins hommage.
0: Et ça, on va dire, mais bien,
1: Tobanda, Samangwana, Zelangana Sala.

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1: 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Mm. 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
0: Nya commissaire.
1: Ya matungye.
0: Mm.
1: Bon, bah, quand il y a des gens peut-être pas m'amener à Bangui, bon, on ne sait pas. Bah, tu voyais quand même, même si il y a ça, on m'a amené là. Bah, le monde dit, ça me dit, bon, on ne sait pas si ce que bah, quand même, Azari est quand même interpellé pour bah, bah, verbaliser, bon, peut-être c'était ça. Mais ça me tombe, mais il était pas Kangui. Finalement, bah, il a lâché. Mais il y a des gens qui ont été placés là. Tu sais ce qu'il racontait? Si vous ne pouvez pas comme. Oh, mais comment les lois étaient venues? Bien, il faut être un avocat. Donc, pour nous, on a conspiré contre lui. Parce que les complots, il faut être pour ma kangaye. C'était l'expression qui naissait en ce moment-là. Donc, ce qui, au niveau de la complication dans l'État, au foot, il y a un avocat. En réalité, tu n'engages pas un avocat, c'est-à-dire qu'il nous faut un pour ne pas s'ambisser. Il y a le bio, il faut un avocat. Alors, il y avait un grand frère dans le quartier qui était indigné. Ah! Mais, voilà, j'ai sa grand frère, non. Mais, quand même, il y a un avocat. Bon, lui ne comprenait pas que, comme Mbengetabane est quand même qu'on dérangeait l'ordre public, on pouvait l'interpeller. Mais bon, n'ayez pas aucun mal. Il y a un avocat. Il y a un avocat. Il y a un sens que Moutoumoua qui est au fond d'aïe. Non, bon. Moi, j'estime que les aïe plutôt, non.
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1: Bien avant, oui.
0: Si ko yo bango bazo beta wapi, influence na bango nini par rapport à ba quartier populaire, po to bana yo atam so ba robeta na ba restaurant moko na ville, na ba mindele, tout ça.
1: Non,
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1: 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Naba boîte de nuit à Bamindele, on a né au papa, on a né Franck Lassane, ils avaient accès. Bah, même, on a laissé passer. Bino, 17h, 18h, bazo, c'est un nouveau bim à la ville.
0: Bango, bazo, kota,
1: c'est bon. Bango, bazo, kota. Bango, qu'il y en a même 21h.
0: Ok, on a laissé passer, naïe, pour qu'il nous mette en ville.
1: Il n'y a pas de problème. Alors, Bangana Msou, c'est un macas, c'est Zaraki. Oh, bah, on a bien, on va barre. Parce que, une vulgarisation à Baba Rezane Tilelote. C'était très réglementé. Ce qui osent un standing à Barté, oui, que ça, c'est à Barté. À la rigueur, on a débit des boissons. Bah, on a une bivette. Bah, tu vas couiller. On a une bivette. Une espèce de terrasse, bah, tu vas faire une kati, pas sur la voie publique, mais faire une kati. Bah, quand il faut consommer, pourquoi tu as bango, bah, musique, na tourner disque. Mais, ok, c'est le bête en a dit. Bah, ok, c'est le bête à kaka, na ba bar. alors ba barre enyanga leva ba wendo ba banani ba buane baza ko beta kuna ben mingi ba barre ngo ezaka lisute ekufa boka meme nzimbo a Congo barre comme si ka nganda to saki mariage et comment église ba ba koma ko sambela bon ce sont ces barres là chez Amouzou ainsi de suite. Donc yo tant on a qu'on insister quand bango bazmane ko beta pino ba barre zaki bisika ba mane ko régner de temps à autre peu ba mane ko tanga ba kombo ba nganda ba ngwana bonga zo bi nganda ne bingele ya lilo ba barre hein tant ozo ka nani tino ba rose avec grand calé parce que ba mona ki on a Uzumbura. Uzumbura c'est un bar na Barumbu. Bon, Uzumbura, c'est Bujumbura, donc Ganda Uzumbura. C'était un bar qui était très réputé. Bon, on va dire que c'est un bar. Ici, il y a un bar qui chez le fameux Cassien. Ok, Kachama. Bon. Il y a une commune à Kinshasa. Alors, Amouzou, il y a une commune à Kinshasa. Babar, monsieur, il y a qui na Saint-Jean, na Lingwala. Bon, les lots, moi, je n'attends pas qu'on m'y parce que, bah, souvenir, on peut qu'il sont des coins qui n'existent plus. Et comment affecter na Maramoussous? Alors. Par contre, na ba quartier, ton gama qui s'y ka, mon délé a organisé qui peut makam. Au que ça, le makam, non, n'y a pas de centre commercial, y a quartier Zali. Bon, bah, ici, quand tu as comme là, ils ont équipé, désigné déjà, n'a pas plan là-bas. Bon, ah ouais, net, il y a place commerciale, et si quoi,
0: café, Kozala.
1: Pourquoi il y a la barre? Il y a Kozala n'importe où. Bon, ah ouais, oui. Bon, c'est une autorisation à la commune. Hein?
0: Obligé, non?
1: Bon, c'est une autorisation à la commune. Bon, ah ouais. Rotia Barthé, à la rigueur, il y a un bivette. Vous avez moi. Alors, Nandengue, Rankin Bandaki, Baba Rezaki, Mibale, Oyo, et Banaki Makasi, dépôt bar, juste à côté de l'église catholique, na vis-à-vis. Mais vis-à-vis, Zaki, place au Tika Romona ou les lots de vis à vis pratiquement sur l'avenue Victoire. Alors, je ne sais pour quelle raison. Parce que espace on a, si Maya vis à vis, ils ont espace mon libre. Bon, non, maman, allez jeter les résidus ménagers là-bas. T'as trop bien en foule. Mais à un moment donné, papa a joué qui a demandé qu'on exploité vis à vis bar. Raymond Franck, avec Osenga, batte qu'il a eu place maintenant pour à ça la barre n'est amenée. Bon, parce que depuis la barre, il a dit qu'il n'y a pas vis-à-vis. Bon, on lui avait accordé avec ça là, nouveau vis-à-vis. A Tiki n'a eu place à venir pour tourner le bosso. A qui n'a place à tourner comme on a moi. Nda kumuka étage na isika piste batbabina kavanin tout ça mais tant que matongé bandaki ce n'était pas ça
0: pas café Rio taboulé à Yemba
1: non bon café Rio et ma quel est le belé mais bon c'était le niveau supérieur il y a ici qu'on a ni vis-à-vis ça va fonctionner
0: ah ok
1: au rez-de-chaussée ils ont eu aménagé. Mais, podium est équipé devant le rez-de-chaussée, et puis il y a la piste et la danse, mais il y a le colo, il y a l'étage, alors, il y a un café Rio. Ce n'était pas très spécial, là. Ce n'était pas très spécial.
0: Le rôle, il y a un bel et un gros sang au péqué.
1: Ah, terrible. Il y a un café Rio. Même les lots, ceux qui l'ont mis au Kuna, au Kamo. Mais qu'est-ce qu'il y avait ici? Bon. Tout le monde, bien sûr, qu'est-ce qu'il trouvait là-bas, on ne sait pas. Alors, moni, bah, élément d'attraction, on a, et ça dit que Rankin Et en pleurs. Pour les quartiers, Moussous. Oui, ça qui est un nouveau quartier. Bon, ça se comprend aussi. Les anciens quartiers, comme dit, démodés. Moi, dit, bino, bino, bavier, qu'on a Italie, bino, dit, biso, toquin, absolument, à rancun. Et puis, bateau, parce que c'est une ambiance, c'était un peu plus discret pour la bango. Côté cas, rencontre intime, dans l'ancien quartier, comme ma rendez-vous, dans un nouveau quartier, parce que vous avez une bivette binote. Vous avez une bivette là. Vous avez une bivette, ou bien vous avez un dépôt bar, ou bien vous avez un vis-à-vis bar. Vous avez un sangonde, vous avez un bivette. Eh, tout le monde qui a belle, zone, il a la nini. Non, moi, si moi, vous avez un dépôt bar, ainsi de suite. Bon. Moi, si vous avez un bivette, vous avez un bivette. Et tout le monde a dit, il y a tel azomélanine na bar. Mais à part ça, bon, tu comprends que.
0: Kando,
1: oui.
0: Et Sengo, il y a Koye, ba maye, ma le kaka, et le candelo. Pont kabu.
1: Oui.
0: Pont kabu, pont kabu, pont kabu.
1: Bon, Kabu, et outil justement, on a mis ça là, on a, il y a Kofungo la ville de Kinshasa, ville de Léopoldville.
0: Il y a un gros, on a quoi, tout Kundo, là,
1: parce que Zoka, Babisika, on a,
0: Kinshasa. Extension de la ville de Kinshasa, et ce qui n'a quatre communes.
1: Et ce qui n'a Tipka. Kinshasa, et ce Tipka, vous êtes
0: arabes. Donc, Kintambo, Bakumbu, Kinshasa, na lingwa, Kinshasa, yangoa. Si qu'on a sali plan, il y a aménagement, il y a extension de la ville.
1: Mais, Babisi, quand vous avez naturel, c'était
0: Zambate. Bazamba, Bisobe,
1: Banyamape, Bazaki.
0: Banyamape, quoi. Bimipe, Boke, Baten, Koyale.
1: Place, oui, Zaki, oh, Toyebi, les locaux, Koko, les Aki, Pesando. Koutia, on a sens, il y a grand marché à l'éloigné, non? C'est un emplacement, c'est un cours d'eau très puissant. Mais tout ça, on va dire que vous avez un peu de temps, et si vous avez un peu de temps, il y a un
0: côté palais du peuple quoi
1: côté et si on pense à ça vous Bouyali pouf et que Kobima na Barumbuti na fleuve il fallait que ça là bah drainage na bah capture y a bah cours d'eau
0: oui oui
1: avenue Victoire na c'est les Aramaï c'est un cours d'eau qu'on a capturé mais na l'icolo nango kala na ebte le loso geyo kanaka bisole toi na matongé. Ce qui circulation est kaouki, pena.
0: Tu m'as dit, toi, Oyoka.
1: Pourquoi qu'un bruit à maille, hein, il est là. Mais, faut dire, l'ito, il pena bien. Faut dire, l'ito, il pena bien.
0: Donc, Kabu, en fait, est un professeur d'archéologie à l'université à Liège, dans les années 30.
1: Oui.
0: Mais, aïe, na Congo, a commis photographe, ethnographe, ainsi de suite, aïe, na Kinshasa. Et, na cadre ya réaménagement ya ville à Kinshasa wana y est allé chercher de ba fouilles archéologiques
1: ba utiliser qui ba information ya zaki nango
0: et belé
1: pour ya ça qui à ça qui ba recherche mingi na si ko comment stade kamanyola na zo sa vino ezaka zamba
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1: oui oui
0: mais bis balobi si ko to na musée na Kinshasa il faut ba lokolo nakani si bilo kwa neza na Belgique ba chama na katalimo
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0: na Belgique te mais na ko na kanisi te ba yebi yango
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0: mo bon kabuta nga sali ba recherche archéologique avant ba sala extension ya ba commune
1: a sou na intérieur
0: oui oui oui oui kapto to tika kana Kinshasa
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1: Bakolo Kinshasa.
0: Professeur Kabu, tangwa keko sala musala wana na Kinshasa. Ba pese kombo ya pon wana na ba fouille archéologique abimisi ne sika wana 15 000 fers de lance.
1: Ouais. 15 000. Puis, il y a un peu de temps, il y a un peu de temps, il y a un peu de temps, il y a un peu de temps.
0: Donc, il y a plein d'autres objets qui datent de l'époque mésolithique, ça veut dire à l'âge de la pierre.
1: Il y a la pierre, d'ailleurs, oui.
0: Babilo konyo soto na kundo na sema bela Kinshasa wana aye nango awa wa. 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
0: Leopoldville ko tote nde ba yoko ye ba ke bato yo bokoko na bango bazala na biloko ebele
1: non biso toza biso civilisé mais bango basali discours idéologique, on va dire non, on va sendre des indigènes, des sauvages.
0: Moi, je peux pas bimisa, ils ont été posséder ton lobaka, batango, bah yebara,
1: fait mille. Pourtant, bah yiba est belé, pourtant, bah yiba est belé. T'as même lobi lobi awa, bah autre ça, milulu ya dipana bango, mokonza awa, a ça même pas allusion à Maramba Congo, mais bon mengo. Donc, tout le bah on est les alli, famille on est les receleurs, y a bon mengo besoin à Congo.
0: Donc bah fui avant bas ça la extension il
1: oui.
0: Y a bah commune Moussou c'est bas qui s'amène les quatre communes oui. Nous y en a le bas commune
1: bah il
0: y a les bosseurs qui tient ça voilà bah ça les bah fui archéologique bah bimi si bilo ko andenge nandenge oui. Bilo qu'on est situé sur la Belgique tant bah comme la Belgique ah la Katanga plutôt ça la moi monke de bah yoko ça la musée les bosseurs
1: la Katanga bon on
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0: mais tout il a kana Kinshasa donc ba fouille archéologique et bimisa biloko ya modèle na modèle ya ba koko ya ba koko ya ba koko uta mokile banda na biso ba sala ba tika et ve vana nango
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1: bah ça ni investigation pour na ko recenser bah richesse ya fleuve et où tous les cacalatés
0: oh. Mais comme ça la carte le bel akango te oyebi ke bah il y a 10 ans maintenant peut-être
1: oui oui
0: comité moko scientifique il y a éthiologie
1: yo quand c'est
0: bah ça là il y a ULB awa na je pense deux universités il y a ULB na Liège ba kei ko sala banani na Congo po ba ye ba ba sala inventaire ya tous les types de poissons ou des êtres vivants aquatiques bazali na fleuve Congo entre Kisangani na Mbandaka
1: bazaluka makam
0: sus oui mais d'accord mais bazali quand même sala ba résultat nous surtout na Congo mulili ka ba ye belokota ni na ko ba moni ba
1: des est-ce que vous occupez en makam vous pouvez ouvrir pour nous pesa mon à Barcelone
0: ah. Ok. Ouais, vous allez quand même information. C'est là que tu peux sango que ben fouille archéologique à Kafu Kafu. Salman Kinshasa biloko ebele ebele ya bokoko ba zoa kuna ba o ba yebi Kinshasa natango pont Kabu. Donc ba pesa ki kombo ya professeur archéologue belge wana qui a supervisé ma fouille.
1: Ma multidisciplinaire.
0: Tout à fait. Alors, tous ont glacé au Kinshasa, donc, tu vas nous comme à moi, souka li solo, et ça, il belé, il y a rebêta sur Kinshasa. Donc, tant que, bah, commune wana, sika et tongami, bah, mboka sika et tongami. Donc, na, bah, centres commerciaux, bah, espaces à loisirs, y a bah, sport, ainsi de suite. Y a ngonde, bendi moi, bah, tout, pour, siko kalam ou eti kalande, et sika, masano, masano, masano, bah, musicien.
1: Rankin, complet. Basket, ezali.
0: Foot,
1: football d'abord,
0: il y a théâtre,
1: benda
0: cinéma,
1: basketball même juste même pas boxe
0: plus qu'un basket,
1: même qu'un qui centre de formation aussi boxing club ça. Donc au yosa on pose ça sur ligne au coup d'un arrière. Et puis sur ligne non masano, on est bien ambiance. Mais na ba quartier nous sur 18h 19h mon lit le comme magasin.
0: Il y a quand même des autres.
1: Dans un premier temps, bah, Ancien Léo Bazaro n'a aucun dévouement dans la rencontre.
0: Paul Okumu akou ne baby saka.
1: Non, rien à voir.
0: Nini. Voilà, tant on a bissé
1: de Paul Okumu. Battu à Saint-Jean, on n'a pas d'accord, on n'a pas d'accord. C'était des grandes habitations.
0: Tout à fait.
1: Si vous beaucoup proposé, nous allons nous vendre dans la rencontre. Eh, banda quoi, Mickey Bongo. Nous allons nous vendre dans la camp. Les gens n'aimaient pas.
0: Ok.
1: Les gens n'aimaient pas. Bah, ancien Léo, mi bazon nga rankenta. Bah, nga rankenta. Bandal, c'était un autre type de construction.
0: Comme les
1: bon, là, les gens supportaient un peu. Mais, bango, bazon tal là, selon concentration et activité, ceux qui n'ont pas Barumbu, n'ont pas Lingwala, n'ont pas Kinshasa, j'ai accès facilement au centre-ville.
0: Na sala kawapi
1: surtout wana bandalungwa c'est un éloignement ade kuna te oyeke bandako msusu ya lemba on les a pas attribués
0: pour musika
1: non batuba kenda kokota parce que bon c'était les salles abandon la plupart d'ailleurs c'était des anciens étudiants de l'Ovanium qui avaient terminé bon Minga qui n'était pas des vrais résidents de Kinshasa. Bon, Assisi Classe, bon, qui n'a pas son amboka, non, il préfère attirer à Kinshasa, mais Agnovanda dit Banda Kouzakuna, bon.
0: Bon,
1: qui a côté, et puis, à qui a officialisé l'occupation dans le service de Banda Kaboula Banda à l'époque. Bazao bien en OCA, Office des Cités Africaines, et puis, Kokoma, ONL, Office National des Logements. Les gens n'avaient pas acheté. Maison non attribuée. Yoye Ozui.
0: Si mandé au Kébosa l'inscription.
1: Ok, na bureau ya OCA. Na bureau officiel. Et si ka, batiaka nini.
0: Office de cité africaine.
1: Ya garde civile. Ok, kuna. Salé ba mikanda, bo salé contrat. Mais on veut comprendre.
0: Oh.
1: Mais les gens qui vivaient à Babaroumi ne voulaient même pas. Alors qu'ils pouvaient aussi aller occuper. Mais Babaroumi, il y a des
0: gens. Kando, Toro, Mekako, Souki, Sali, Solo, Poetikali, Minute, Misa, Tokaka, Toko, Zongela, Masolo, Oyo. Il y a Kinshasa, Mende, Information, Mounene, Bafouille archéologique, Oyo, Kafou, Kafou, Salema, Foto, Lukato, Yébabilo, Kouana, Nyon, Soutou. Au Kabou, Nabatoune, Bazouaka, et Kenda Wapi, Vani Wapi, pour battre la musée à Kinshasa, Baye Bake.
1: Bilou, M. Zana.
0: Na Nzinga Nzinga,
1: Bilou, M. Zana.
0: Ah, ouais, na
1: Belgique.
0: M. Naba privé.
1: Ah, bah, comment, Maïle, Maïle. Oyo, bon, non, bah, tout le monde, États-Unis, bah, loua qui en haut, mais bah, on va teka. Bah, on non, bah, loua qui en haut. Bilan, la somme, c'est à peine dans les pays nordiques, la Finlande, Norvège.
0: Hein. Norvège surtout, Suède.
1: D'autant plus que, bah, capitaine Yamashua et Outrako, bah, qui bat au bambouka.
0: Mais tout ça, la paix, tout le monde, malheureusement, bah, Yibabiso, bah, c'est qu'il y a une émission, belé, wana. À port, il y a bah, Suédois, à l'époque, Suède, Norvège,
1: bah, la Bambouka. Non, mais qu'est-ce qu'ils ont
0: en ah, oui, mais bon.
1: Bilan, tout le monde, rapport, non. Qu'est-ce qu'ils nous ont pris?
0: Tout à fait.
1: Pour le bâtiment.
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0: 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Chers auditrices auditeurs, nous allons nous retrouver le samedi prochain à la même heure pour le live d'Africa Djama sur Radio Libre.

0: Mati.
1: Bonjour, Patipatou.
0: Zanam. Oyoki Lokwana.
1: Ayoki.
0: C'est quoi?
1: Orchestration, ma voix.
0: Chorale.
1: Chorale. Le cœur.
0: Il y a de la qualité parfois. Il faut relever ça. Et là, c'est quelques voix de Victoria Eleison qui démarre une chanson. Tout de suite, il place la barre très très haut, ils disent écoutez-nous, taisez-vous, asseyez-vous, écoutez
1: école,
0: ce qu'on peut faire.
1: École de chant.
0: Ah, c'est incroyable ce que Kester nous a laissé.

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Aujourd'hui, Pat Patoma et Mati Osango pour vous tenir compagnie. Et nous allons démarrer la séquence consacrée à King Kester Emener.

0: Le monde musical congolais, le monde culturel de la RD Congo, va célébrer ou commémorer la semaine prochaine le 12e anniversaire de la mort de King Kester Emmanuel. C'est lui qui s'est surnommé Mutuzamani, qui s'est surnommé le King, décédé le 13 février 2014 au Plessis Robinson en région parisienne. King a marqué l'histoire de la musique congolaise. King, c'était un personnage assez atypique, un musicien congolais authentique, né à Kikwiti et qui a fait des études à Lubumbashi avant d'atterrir et débuter sa carrière musicale vraiment au niveau national et international à Kinshasa, plus précisément au village Molokai. Aujourd'hui, nous avons un réel plaisir de recevoir dans ce studio, dans cette émission, sa fille Afimiko, dont le nom aujourd'hui est devenu célèbre. Aujourd'hui, on appelle presque dans l'imaginaire collectif congolais le fils aîné ou le fils unique Afimiko. Je ne suis pas seul, je suis avec Pats Patoma qui, de temps en temps, il va nous relancer dans cette émission. Pats Patoma, 12e anniversaire de la mort de King Kester. Quelle image gardez-vous de King Kester en tant qu'artiste?
1: Avant tout, d'abord, quand vous avez dit Mutuzamani, non, c'est Mutuazamani.
0: Mutuazamani.
1: En swahili, ça veut dire Mutuakala.
0: Tout à fait.
1: Mubangye, si tu veux. Donc, King Kester Emmanuel, pour moi, il est dans le panthéon des chanteurs congolais.
0: Tout à fait.
1: Donc, c'est quelqu'un dont je retiens la qualité de chanteur. C'est-à-dire, vous pouvez être à 5, vous êtes en train de chanter. Quand lui vient, on l'entend. Parce que la manière dont il va vous accompagner, ce sera une manière unique. Vous n'avez pas besoin de lui dire comment chanter. Il viendra avec sa manière et tout le monde sentira que là, c'est Kester. Ouais. Et c'est toujours une manière particulière. Pour moi, Kester est du rang des chanteurs comme Pépé Calé. C'est-à-dire des gens qui ont une manière de chanter à eux et qui savent accompagner. Il ne faut pas nécessairement que ce soit la première voix. Non, c'est celui qui t'accompagne, mais qui enrichit la voix principale. Il vient avec une manière de chanter unique. King Kester, c'est un chanteur clé de la rumba congolaise. Aux côtés de, en tout cas je l'ai dit, hein, aux côtés de Pépé Calé, qui sont des chanteurs, vous savez, Taboulé et le grand Calé sont des très bons chanteurs. Mais ce sont des chanteurs... les chanteurs principaux, hein, c'est-à-dire celui qui fait la voix principale. Mais ils doivent être accompagnés. Et pour accompagner, il n'y a que Pépé Calé et Kester qui sont les plus grands pour accompagner.
0: Donc c'est l'un des plus grands musiciens congolais. Comme vous l'avez dit tout à l'heure, King Kester, l'école de chant, sa philosophie musicale, il était très exigeant par rapport aux notes, par rapport à la chorale. On va voir que tout au long de sa carrière, ce sont des points auxquels il va beaucoup insister, même après la création de son orchestre Victoria Eleison au début des années 80. Il va marquer de son empreinte, de ses chansons, ses œuvres musicales. À part ça, il va apporter dans le paysage musical congolais ce qu'on appelle la présentation. Un artiste doit être différent des autres. Donc, se présenter... Plus tard, on va expliquer avec les Languila, façon de parler, façon de se tenir, façon d'être devant le podium, dégager cette prestance. On va voir, même après sa mort, ceux qui l'ont côtoyé, on commence à parler comme lui, comme les adeptes de Jésus-Christ. Donc, ils sont comme... Donc, il faut se tenir comme lui, il faut marcher comme lui, et ça, on va en parler. Donc, on va souffler un peu avec Kipiatou et continuer notre émission. Là, tu peux...
1: Je l'appelle.

0: Oui, allô?
1: Donc, ouais, comme on disait, aujourd'hui nous aurons un réel plaisir de recevoir
2: Elle est déjà là, hein?
1: dans notre émission Afimiko, qui est la fille de King Kester Emenea. Bonjour Afimiko.
0: Bonjour Maxi, vous allez bien?
1: Ouais, très bien, ça fait longtemps.
0: Oui, ça fait effectivement longtemps.
1: Ouais, d'accord. Donc aujourd'hui, nous parlons de 12e anniversaire de la mort de votre père qui sera célébré la semaine prochaine. Quel souvenir gardez-vous de King Kester Emenea en tant que père?
0: Bah, écoutez, merci déjà de m'avoir invité sur le plateau de votre émission. Alors, qu'est-ce que je garde comme souvenir de mon père? Bah, écoutez, j'en ai beaucoup, mais le plus vivace, c'est sa générosité. Sa générosité, la manière dont il avait d'être un pacificateur, en tout cas.
1: Oui.
0: Il n'aimait pas les conflits. C'était vraiment un homme de paix. Il essayait toujours d'arrondir les angles et c'était surtout quelqu'un qui aimait beaucoup rigoler.
1: Tout à fait, tout à fait. Et en tant qu'artiste, à quel souvenir gardez-vous de lui?
0: Alors, comme souvenir, c'est un peu compliqué parce que des souvenirs, j'en ai tous les jours en écoutant sa musique. Et en tant qu'enfant, je ne faisais pas forcément partie de son staff. Donc, en tant que musicien, c'est compliqué de pouvoir dire ce que j'en garde, car son

0: travers son art. Donc, il est compliqué de parler de souvenirs pour moi.
1: D'accord. Affirmé qu'aujourd'hui, on appelle dans l'imaginaire collectif congolais, hein, on appelle toutes les filles aînées Affimiko, bien évidemment à l'honneur de ton nom, tiré de la chanson Kipiatou. Donc, et il faut dire que c'est apparu au milieu des années 80, à l'époque où vraiment les filles, on parlait beaucoup plus des hommes, des garçons comme comment des héritiers. Et depuis lors, Affimiko représente aujourd'hui des filles aînées qu'on valorise. Et ça vous fait comment?
0: Bah, écoutez, déjà en tant que Mouyanzi, c'est quelque chose qui est, qui, comment dire, qui est très, c'est très flatteur. Parce que ce prénom-là, c'est le prénom de la grande sœur de mon père, de la petite sœur de mon grand-père. Donc c'est un nom qui revient souvent dans la famille, qui signifie aussi celle qui revient. Donc
1: D'accord.
0: on donne ce prénom-là à toutes les aînées. D'une de Libota, hein, je crois qu'on dit, hein.
1: Tout à fait.
0: Donc voilà. Maintenant, c'est très flatteur de savoir que effectivement, ce prénom perdure hors cadre tribal, hein, si je
1: Oui.
0: peux dire ça. Ça veut dire qu'il a réussi à le vulgariser au point où effectivement, des gens qui ne sont pas Mouyanzi, qui ne connaissent pas la signification, qui ont créé une signification à ce prénom-là,
1: Tout à fait.
0: le donnent à leurs enfants.
1: Et c'est devenu national, voire international pour nous de la
0: Exactement.
1: communauté et congolaise.
0: Exactement.
1: Affimiko, que préconisez-vous en guise de perpétuer la mémoire de King Kester à jamais dans le paysage musical congolais? Qu'est-ce que vous pensez faire pour que ce nom perdure et reste dans l'histoire pour toujours?
0: Mais écoutez, en tant qu'héritière avec mes co-héritiers, mes frères et sœurs, nous avons beaucoup, beaucoup de projets. Maintenant, il est vrai que nous avons été ralentis par des soucis personnels de succession, mais aujourd'hui, nous avons une meilleure visibilité dessus et on a beaucoup de projets. Je ne vais pas trop en parler car j'ai souvent parlé des projets que j'avais pour mon père. Il y en a certains qui les ont repris à leur propre compte. Donc, je vais juste laisser un peu l'année 2026 montrer en tout cas que nous sommes les dignes héritiers de King Kester et Minéa.
1: Tout à fait. Donc, Patpatoma, vous avez une question à poser à Fimiko. Ça, c'est mon collègue qui va vous poser une question.
0: Bonjour, Monsieur Patou.
2: Bonjour, bonjour. Madame Afimiko, quel poids vous ressentez, vous, en tant que fille aînée d'un artiste qui a montré sa valeur d'artiste unique? Juste avant que on vous reçoive, j'étais en train de donner mon avis sur Kester, en disant que c'est l'un des tout grands chanteurs du Congo, c'est l'un des meilleurs, il n'y a pas de doute là-dessus. Si on en prend cinq, il sera dedans. Et c'est surtout l'un des meilleurs pour accompagner. Hein, c'est-à-dire que lorsque vous prenez une chanson, comment dirais-je, n'importe laquelle, vous dites à Kester d'accompagner la voix principale, vous aurez un chef-d'œuvre. On a vu ça entre Papa Wemba et
1: Kofi.
2: Koffi Olomide quand ils ont chanté. Kester est venu placer sa voix juste au milieu là. Il a fait quelque chose que personne ne s'attendait à ça. Même eux-mêmes et l'auteur et Papa Wemba qui chantait en voix principale, ils n'espéraient pas cela. Est-ce que pour vous, c'est un poids difficile à porter parce que quelque part, on vous demande toujours d'être à la hauteur de votre père?
0: Merci pour cette question. Alors, tout poids est difficile à porter, hein, c'est le principe même du poids. Mais avec les années, c'est devenu quelque chose de beaucoup plus, comment dire, c'est une fierté, c'est une fierté simplement. Ça veut dire que les hommes de la stature de mon père, on en a peut-être une fois tous les 10 ans, tous les 20 ans. Parce que hormis le fait qu'il vient apporter quelque chose dans la musique d'un artiste, c'est quelqu'un aussi qui a su ouvrir une voie. Vous comprenez? Ouvrir une

0: voit dans la musique par son apport du synthé, par son apport aussi d'une manière de poser sa voix. Donc, c'est quelque chose qui, à mon sens, est une grande fierté, car je suis la fille d'une personne qui a apporté énormément au paysage musical de son pays. Donc oui, de temps en temps, ça peut être fatigant de nous rappeler tout le temps que nous ne sommes que l'enfant d'un génie, mais on comprend aussi l'émerveillement des personnes qui viennent vers vous. Et c'est ce qui atténue un peu le poids lourd. Vous voyez, ça atténue parce qu'on se rend compte que il a laissé une trace qui est indélébile, et cette trace, il faut l'honorer. Il faut
1: Merci.
0: l'honorer quoi qu'il se passe.
1: Merci beaucoup à Afimiko, merci de nous avoir répondu, d'avoir répondu à nos questions, surtout de nous avoir accordé du temps pour cette intervention.
0: Je vous en prie, merci beaucoup. Au
1: Merci,
0: revoir.
1: au revoir.

0: On va parler de la carrière de King Kester Emene qui a intégré Viva la Musica de Papa Wemba en 1977 grâce à son ami Mulongo qui l'a côtoyé, qui le côtoyait au Katanga à Lubumbashi où Kester est parti faire ses études. Micha Mulongo va le ramener à Kinshasa pour soi-disant une petite vacances, mais il avait un projet de lui confier chez Papa Wemba.
1: Jean-Michel,
0: d'accord, le nom. Donc, Jean-Michel Mulongo. Donc, c'est comme ça qu'il va rester à Kinshasa, continuer sa carrière, entamer une carrière, alors que ses parents n'étaient même pas au courant qu'il serait trouvé à Kinshasa. C'est le début d'une aventure qui va durer longtemps dans sa carrière. Et durant 1977 à 1982, King Kester sera vraiment l'un des lieutenants de l'orchestre Viva la Musica de Papa Wemba. Pat Patoma, comment a eu lieu cette séparation entre les deux ténors de la musique congolaise? Bon, en fait, l'un était élève, l'autre est maître, mais comment ça s'est passé?
1: Tu parles de Papa Wemba et de
0: oui,
1: Kester.
0: Oui, en 82.
1: Moi, je pense que ce sont des concours de circonstances. Hein. Il fallait que ça arrive.
0: Comment ça?
1: Oui, c'était nécessaire. En fait, les circonstances ne m'intéressent pas. Ce qui est important, c'est que lorsque un artiste qui travaille chez un autre, qui est donc son maître, lui, il est peut-être l'élève, ainsi de suite, arrive un moment où l'élève atteint un niveau tel qu'il a besoin de voler de ses propres ailes.
0: D'accord.
1: Et l'avantage qu'a Papa Wemba sur tous les autres, c'est qu'il n'a jamais cassé, ceux qui étaient bons chez lui et qui voulaient partir. Mais attention, hein, c'est ce que je voulais dire, dans le cas de Kester, Papa Wemba, vraiment, il a, en lingala, on dit, il a pleuré.
0: Il a pleuré.
1: C'est-à-dire que c'était pas possible. Il ne pouvait pas supporter de perdre un tel talent parce que Papa Wemba est le premier à mesurer la valeur de Kester et de savoir qu'il n'avait personne qui pouvait remplacer cet artiste-là. Mais il n'y a pas que Papa Wemba qui n'était pas content.
0: D'accord.
1: C'est tout le staff à côté, les fans qui étaient tout autour, parce que Kester, c'était une personnalité qui avait ses propres fans à lui, qui étaient différents des fans de Viva la Musica. Tu as parlé de la manière d'être, on parlait de drôles de choses, il avait un habillement qui était à lui. Lui, c'était pas tellement les marques. Les marques, c'était les Papa Wemba et les autres. Mais lui, c'était justement des formes assez particulières.
0: Attention.
1: En lingala, quand on dit forme, c'est autre chose.
0: C'est les vêtements.
1: Voilà. Donc, Kester, quand il est parti, c'était vraiment compliqué. Attention, hein. C'est pas lui qui a vraiment eu la première idée de faire le groupe.
0: Il y avait des pressions.
1: Non seulement il y avait des pressions, mais je veux dire, c'est pas lui qui a eu l'idée de créer Victor Ellison. Il est venu s'ajouter dans le groupe, dans certaines personnes qui avaient dit, mais non, il faut qu'on fasse quelque chose, mais Kester doit être dedans. Et on en a parlé à Kester. Et bon, évidemment, ce n'est que lui qui pouvait prendre ce groupe-là en main pour le mener jusqu'à... C'est un groupe unique.
0: On a parlé de la désertion de Papa Wemba, qui lui-même est allé intégrer l'orchestre des Afrisa, des Taboulets et tout ça, laisser.
1: En fait, ce sont des difficultés qui arrivent. Ce sont des difficultés. Il n'est pas possible pour un artiste comme Papa Wemba de seul à la tête d'un groupe de pouvoir se maintenir année après année. Même Taboulet a eu des trous et il avait besoin d'aller piquer ses diambous, de prendre tel pour venir relancer l'eau. C'est comme ça. L'avantage de Luambo Makiati, c'est d'avoir plusieurs têtes d'affiche, d'énormes têtes d'affiche parmi les chanteurs.
0: Tout à fait.
1: Et donc, lui pouvait se reposer. Luambo pouvait se reposer. Le guitariste Lutumba était là pour créer des œuvres. Les autres chanteurs, ils étaient nombreux et d'excellents compositeurs étaient là pour produire des œuvres. Donc, Lwampo avait des moments de répit. Mais Taboulé, il n'en a pas. Hein. Taboulé, c'était un chanteur, patron du groupe, celui dont la voix représente le groupe et dont les compositions entraînent le groupe. Et quand il est fatigué, c'est dramatique. Ouais. Donc, Papa Wemba, c'est pas évident.
0: Pas évident.
1: Quand Taboulé lui a dit, ben, écoute, viens par ici. Et il en avait besoin. Il a appris énormément. Lui-même le dit. Il a appris énormément la manière de se tenir, la manière de placer sa voix aux côtés de Taboulé Rochereau. Ça lui a apporté quelque chose. Évidemment, les fanatiques étaient en colère. C'est pas possible. Qu'est-ce que tu vas faire là-bas?
0: Fatoumata, voilà. il y a une question qui m'est venue à l'esprit. Est-ce que c'était la solution, après le départ de King Kester, qu'on aille chercher son frère Moubiala et son ami Lee Joko, et pas pour intégrer Viva la Musique, comme Papa Wemba l'a fait?
1: Moi, je pense que il fallait couvrir.
0: Est-ce que c'était la solution?
1: C'était peut-être oui. Moi, je dirais oui, parce que dans les orchestres congolais de la rumba, on aime bien garder la couleur de la voix.
0: Tout à fait.
1: Et le frère de Kester chante comme Kester.
0: D'accord.
1: Donc, on avait besoin de cette voix-là, et on avait aussi besoin des gens, quelque part, tu sais, le banc Doudou fournissait énormément d'artistes à Kinshasa. Et quand on n'en avait pas, on allait soit à Matadi chercher des chanteurs. Ce qu'a fait, par exemple, le grand Zaïko Awa, ils sont allés chercher des chanteurs, comment dirais-je, à Matadi. Ils en ont pris beaucoup là-bas. Donc, toute la Takchan a été constituée après la mort de Chekedan et d'autres. Ça a été constitué par des Matadiens que Pepe Félix est allé chercher. Et donc, pour Kester aussi, c'est la même chose. Kester vient de là-bas. Bon, écoutez, on va aller chercher. Tout c'est lui qui a commencé, c'est Taboulé. Il a pris une Ndombe qui est venu seconder Taboulé. Il chantait comme Taboulé. Ndombe, Pepe. Ah, oui. Il y a des œuvres, quand il chante, tu ne sais pas si c'est Taboulé ou si c'est lui. Donc, quelque part, le départ de Kester, il fallait le remplacer et le faire vite. C'était prendre son frère. Et puis, Lidjo Coin, parce que c'était une autre, c'est son ami, mais qui avait aussi sa manière de faire. Kikuti. Voilà. Donc, il est reparti dans le groupe de Kester, ainsi de suite. Mais voilà. Donc, c'était une voie facile et efficace. Voilà.
0: Mais compliqué aussi à suivre ou à copier cette technique. Donc, on va souffler un peu avec Ndindi. 1985, Kester entame sa carrière solo et ça évolue très bien.

0: C'est la chanson Dinti qui fera, qui connaîtra un grand succès dans le paysage musical congolais. On a parlé, on a dit qu'il avait, comme on dit en lingala, bwaka ki ba mbwake la na mwana mokonzi ya Congo et Mobutu, tout ça, et que il va passer beaucoup de temps quand même aussi à l'étranger. Il va faire un tour vers les années 80, une tournée au niveau du Japon et se produire un peu en Asie. En 1988, King Kester Emene va se produire, il sera vraiment l'invité de Zénith de Paris, le concert de Abeti Masikini, qui est l'un des premiers grands concerts au Zénith de Paris. Il sera invité avec Pepe Kale et Orlus Mabele. Ça sera un moment où King Kester va connaître le succès. Après un moment d'accalmie, il va revenir en forme dans les années 1997 avec l'album Mboka Mboka. Ça c'est l'album qui a signé son retour, l'album Mboka Mboka. Oui, on reçoit un appel d'un auditeur.
1: Oui,
0: bonjour.
1: Bonjour à tous, c'est Job Bex, Joseph Mbeka. Je vous suis avec beaucoup d'attention parce que je suis un fan ultime de King Kester.
0: Oui.
1: Et j'ai eu la chance dans ma petite existence de travailler avec lui en studio. Enfin, pas moi directement, mais de me retrouver au studio où il était occupé d'enregistrer justement l'album Zinzi.
0: D'accord.
1: Donc, la chance de connaître des artistes comme les Guy Waku, les Maurice Poto, c'est de vous rencontrer des gens comme les Kester, les oui. Jossard, même les Papa Wemba,
0: oui.
1: Mais vous restez dans votre coin.
0: Oui.
1: Et comme je savais rester dans mon coin, je participais à la naissance de cet album et je peux vraiment confirmer ce que la fille Afimiko a dit.
0: Oui.
1: Kester était quelqu'un, mais d'un calme olympien. Ça n'avait rien à voir avec ce que vous voyez à la télé.
0: D'accord.
1: C'était le jour et la nuit. Donc, en studio, moi qui ai eu la chance donc de participer à énormément de séances, c'était le plus grand. C'est le souvenir que je garde. J'avais vu énormément d'artistes enregistrés, mais je n'ai jamais vu quelqu'un comme King Kester.
0: D'accord.
1: Il vous ouvre tout un espace d'expression pour que l'œuvre puisse naître. Ce qui avait permis à Guy Waku, Freddy et Fofo Lukata, qui étaient les préceptes,
0: oui.
1: de faire d'accoucher ce chef-d'œuvre qui a révolutionné la musique congolaise au niveau électronique, donc avec des synthés, comme a dit sa fille Afimiko. Et effectivement, vous savez bien que quand on reste matin, midi, soir dans un studio pour faire naître ce qui fera passer Kester vraiment pour le génie en cette matière, il y a des tensions. Donc il y avait parfois des tensions. Et j'ai assisté à cette façon unique dont Kester apportait la paix.
0: Mmh.
1: C'était invraisemblable. On dirait un chef du village. Mmh. C'était vraiment un chef du village. Et il vous parle avec un calme olympien. Et une fois qu'il est derrière la cabine d'enregistrement, c'est une autre personne. C'est le Kester que vous connaissez. Et dès qu'il quitte la cabine, c'est un sage. Il n'a pas son âge. Mmh. Je dis, enfin, c'est qui celui-là? Alors, la petite anecdote pour Nzinzi, j'ai déjà raconté dans votre radio, mais comme c'est une émission en son hommage,
0: oui.
1: Et qu'on a eu une petite contribution, on avait terminé l'album Nzinzi, et à un moment donné, je ne sais pas pourquoi, il fait un constat d'échec. C'est-à-dire qu'il avait déjà enregistré l'album avec son équipe, avec son orchestre Victoria, et il voulait maintenant transférer le tout en mode électronique. Et quand on écoutait les deux, en tout cas, quand lui écoutait les deux, il se rendait compte qu'il n'avait pas atteint son objectif.
0: Wow.
1: Donc, il n'arrêtait pas de répéter. Donc, pour lui, il n'avait pas atteint son objectif, il n'était pas sorti des clous. Et j'arrêtais pas d'embêter Guy Waku à cette époque-là. Moi, j'étais un petit fanatique. J'arrêtais. Mickey, pourquoi dans tes musiques, tu mets pas des ouh, des ah, tout ça? Et ça faisait au moins 2 ans que j'embêtais avec ce truc. Et c'est le moment où j'ai dit, mais c'est qui? Je me suis levé, on était chez Guy Waku, à Winston Churchill, dans son home studio. Je me suis levé, j'ai dit, mais écoute, qui? Si on mettait ouh, bon, j'ai pas de voix, excusez-moi. Et tout ça. Et tout le monde a sursauté. C'est ça. On a fait la fête pendant au moins 2 heures du temps d'IA, on a sauvé l'album. Mmh. Et bien, figurez-vous qu'ils ont été prendre les voix, donc on était au studio qui se trouve sur l'avenue Molière, là.
0: Mmh.
1: Ils ont été prendre les voix, donc ce qu'on avait, on avait mis en place. Et puis ils se sont rendus compte qu'ils ne retrouvaient pas l'ambiance qu'on avait à Churchill.
0: Mmh.
1: Donc Kim a fait rentrer dans la cabine et ils m'ont mis devant le micro. Donc la voix que vous entendez qui domine, c'est ma voix.
0: Ah,
1: je l'ai fait danser depuis des années. À votre insu.
0: En tout cas,
1: en fait, on dit, oh, baby, it's all right, baby, it's so nice. Donc, c'est un petit peu, et de là, il a refait tout l'esprit de l'album. Donc, les choubidoubas, choubidoubas, tout ça est rentré après, tout a redémarré à partir de ce moment-là. Donc, il y a eu un moment charnière. Et pour lequel, vraiment, je dois remercier, et c'est là que j'ai vu la grandeur de faire Versis. Plusieurs fois, j'ai croisé Kester Akin. À chaque fois, il s'est arrêté pour venir me saluer. À chaque fois. Il m'a jamais snobé. Jamais. Et d'ailleurs, je ne connaissais, c'est pas cette histoire de Libanga, tout ça, on cite le nom. Et dans Lusala, les artistes, enfin, les gens lui avaient remis des listes de noms, et ils citaient des noms. À un moment donné, je le vois prendre les voix, il me regarde et il lance, bon, j'avais un sobriquet, Cho-Cho, il lance. Figurez-vous que jusque dans ma famille, savait que c'était moi, ce fameux Jojo, alors qu'il y en avait des milliers, mais on t'a lancé. Donc voilà, je voulais un petit peu parler, rendre hommage à King Kester, parce que pour moi, c'était vraiment une expérience hors du commun. Ça reste ma plus belle expérience musicale en studio.
0: Tout à fait.
1: De tous les professionnels que j'ai pu croiser, je suis levé des mains pour ceux qui le savent. Donc, j'ai travaillé avec lui, j'ai vu Wemba, Ray, tout ça, témoigner publiquement.
0: Merci beaucoup. Unique. Merci beaucoup. Merci beaucoup.
1: Je vous en prie.
0: Donc, on disait que King Kester Emeneya, il est revenu à Kinshasa. En 1997 avec l'album Mboka Mboka Mboka Mboka. Dans l'album Mboka Mboka, il va reconstruire ou refaire son orchestre Victoria Eleison en recrutant de jeunes il va apporter une autre dénomination du groupe Dream Team, Dream Band, avec des jeunes comme Zoé Bella, avec de Eric Massoudi, il y avait Guy Moller, il y avait Sampaio, et ça sera un nouvel orchestre avec une nouvelle vision. L'album Mboka Mboka connaîtra aussi un grand succès et ça lui permettra de se produire au Stade des Martyrs. Donc King Kester est le tout musicien profane qui a signé le Stade des Martyrs. Donc il joue au Stade des Martyrs en 1997. Avant lui, il n'y avait aucun musicien. Aujourd'hui, beaucoup ont... les Wenge, notamment le groupe Wenge Musica, qui s'est inspiré de King Kester, est mené avec Victoria Eleison. Tous les grands leaders de Wenge, par exemple, Wera, JB, ils se sont produits au Stade des Martyrs. Ils ont fait des cartons pleins, Ferré, Gola. Après, la génération, s'est produit. Donc, il y a eu de plein au Stade des Martyrs, mais le musicien congolais qui a eu l'idée d'aller se produire au Stade des Martyrs dans une grande enceinte, c'était lui, King Kester Emeneya. On sait que à l'époque, il n'y avait pas beaucoup de monde, hein, comme on dira, Stade des Tondi, Boro et Tondi, mais il y avait quand même un très beau spectacle. On retiendra que ça. Donc, on va écouter un peu l'extrait de l'album Mboka Mboka avec la chanson qui nous est proposée par Pat Patoma Ndila Velele, dans lequel il va parler de spiritualité.

0: Une excellente chanson qu'adore Marco Batanga, qui doit être content en tout cas de ce spécial King Kesser Emene à proposer par Mathieu Sango. Ndila Velele, ce n'est pas tiré de l'album Boka Mboka, c'est un autre univers. Ici, c'est Everybody, c'est l'album Everybody donc de King Kesser Emene et son groupe Victoria Eleison.
1: Donc, Pat Patom, on va poursuivre cette émission. Il y a eu une polémique en 2023 où un pasteur, on peut citer le pasteur Marcelo Tounassi, qui a dit que Papa Wemba et King Kester sont parmi les musiciens qui ont contribué à la dépravation de mœurs, voire même de la jeunesse congolaise. Et ça fait polémique, voire même c'est ce jour-là que j'ai pu écouter cette chanson. Je connaissais pas ça avant et tout. Et comment jugez-vous ces déclarations du pasteur, et avait-il droit de dire ça? Est-ce que on sait qu'aujourd'hui les Langui là quand même l'influence, quand on parle de l'influence là, aujourd'hui les Lingala de Bakanza dont on parle à l'Équateur, c'est pas le même avec les Lingala de Kinshasa. Les Langui là dont on parle aujourd'hui, ça a été aussi en partie développé par Kester et ses adeptes.
0: Ah, je ne sais pas. Déjà, je ne veux pas donner raison à ce pasteur-là, parce que ce sont des gens qui viennent faire des commentaires dans des choses qu'ils ne maîtrisent pas, qu'ils ne connaissent pas. Et puis, il est en train de parler à ses ouailles, qui parlent de Dieu et qui parle de la Bible, qu'ils arrêtent de venir faire allusion aux artistes.
1: L'influence positive maintenant,
0: cette histoire des musiciens congolais qui sont acteurs de la dépravation des mœurs dans la jeunesse, c'est une vieille histoire. Mmh. Surtout depuis que Zaïko existe. On a considéré que la musique dite jeune congolaise était à la base, en tout cas. Est-ce que c'est faux? Je ne crois pas. Je ne crois pas que ce soit. Mais bon, la musique a cette influence terrible. Il faut arrêter de croire que les artistes sont là pour nous donner des bons conseils.
1: D'accord.
0: Non, même s'ils donnent des bons conseils, même est-ce que leur vie représente des modèles? Mais non, les artistes sont des fous, sont des malades mentaux. Ce que nous attendons d'eux, c'est de créer des belles mélodies qui puissent nous plaire, d'écrire des beaux textes qui puissent nous faire frémir. Voilà. Mais à partir de là, il faut pas croire que la personne qui est derrière cette musique, c'est un idéal. Il faut pas croire que c'est un chic type. C'est non. Déjà pour produire ces œuvres-là, généralement, ils doivent être différents. Ils doivent être différents de nous.
1: Tout à fait.
0: Ils doivent être. Ça. Parfois, c'est des imbéciles. Parfois, c'est des gens. Les grands, comment dirais-je, monde, c'est des racailles. Hein, mais leurs œuvres, ça, c'est autre chose.
1: Tout à fait.
0: Hein, tout ce que nous leur demandons, c'est de nous produire des œuvres magnifiques. Mais on veut, ils sont pas là pour être des chic types. Hein. On demande aux pasteurs d'être des bons messieurs. Mais est-ce qu'ils le sont? Voilà.
1: Pas du tout.
0: Eux, on leur demande d'être des bons messieurs. Mais il faut pas demander aux artistes d'être des modèles. Non. C'est pas leur rôle. Leur rôle, c'est de produire des œuvres intéressantes, beaux, magnifiques, qui nous fassent vibrer, ainsi de suite.
1: Tout à fait. Donc, le débat, en fait, la polémique a tourné un pyjama entre des gens qui soutenaient Kester et Papa Wemba. Ils ont taclé des pasteurs. On sait qu'aujourd'hui, les pasteurs aussi, ils ne sont pas irréprochables dans le paysage culturel congolais. On sait beaucoup de pasteurs commettent aussi beaucoup de fautes. Donc. Et c'est ça quoi. Et personne n'a le monopole d'octroyer des statuts, des probités morales aux uns ou aux autres comme le pasteur.
0: Surtout pas nos pasteurs. Là, parce qu'on sait, on connaît leur vie. Connaît. Une vie de dépradation souvent pire que les musiciens.
1: Tout à fait. Donc c'est ça. Donc après fin des années 90, hein, donc Dream Team avec l'album qui est venu Longue Histoire, King Kester avec son groupe.
0: Magnifique album.
1: Ouais, c'est un magnifique album. Ouais, j'ai choisi la chanson Cigarette. Ça, c'est vraiment une chanson. J'ai beaucoup aimé la chorale. On va peut-être finir avec ça. Mais il y a eu des départs de Zoé Bella et tout le monde là, Eric Massoudi. C'était vraiment, c'est l'un des moments le plus aussi. Ça produit un effet de choc. Kester avec ses enfants. Qu'est-ce qui s'est-il passé pour qu'il y ait cette séparation?
0: Ce sont des artistes que je ne connais pas. Je ne connais pas.
1: Ah ben oui.
0: Je ne connais pas ces artistes. Ah ouais, je connais le résultat. C'est-à-dire que voilà, un exemple quand Kester et ces artistes-là justement ont joué à l'Olympia, c'est resté parmi les meilleures vidéos. Hein,
1: meilleures vidéos.
0: Jusqu'à aujourd'hui.
1: Mais ça c'était après. Donc là c'était, il a recruté après le départ des Dream Team. Il a recruté de jeunes avec qui ils ont livré Zénith.
0: Tu n'as plus que 4 minutes. Hein.
1: Ah ouais, donc c'est ça. Il a livré Zénith. D'abord, le projet c'était Zénith de Paris en 2001. Et il y a eu des dissensions. Les jeunes sont partis. Un producteur les a fait tourner la tête comme quoi ils allaient le faire produire en Europe. Et malheureusement, là où ils sont partis, beaucoup d'entre eux n'ont même plus venu en Europe et tout ça. Et c'est le nouveau groupe qui s'est produit avec des, Kester a recruté de nouveaux musiciens avec qui il s'est produit au Zénith de Paris en 2001 et il a fait deux Olympiques.

0: 2008 et puis fin des années 2000. Donc c'est comme ça. Et dans son Olympia dont vous parlez, il a invité Tabouleï. Ça, c'était les moments clés.
1: Ouais, c'est vrai. Mais je me demande si je ne parle pas du concert des Zéniths. Je confonds peut-être entre les
0: 2001.
1: Deux. Mais en tout cas, c'était magnifique.
0: Très bon concert.
1: Très, très bon concert, oui.
0: Donc, on va, voilà. Donc, c'était ça. La page consacrée à Kinkester et Menea. Donc, on n'a pas tout parlé. Donc, l'année prochaine ou des années qui vont venir, on consacrera vraiment une édition. On ne va pas oublier cette âme, cet artiste qui a fait un bon travail dont on se souviendra. Donc on va écouter la chanson Cigarette, hein, pour conclure.

0: 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À chaque action qu'on fait chez nous, à chaque remède qu'on veut donner chez nous, il y a un antidote. Olingo lingate. Donc, par ça, quand on va bien, il y a un malade, mais l'homme, il va vous dire, et ça qui est qu'il n'y a pas de l'homme, il ne faut même pas tout si mal. Tout comme il y a un monde, il y a un monde qui est un monde qui est un monde qui est Est-ce que vous avez
1: un bassin qui est là? Bassin qui peut-être pas, mais Zala qui est là.
0: Mais c'est Malembe.
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0: 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Et voilà, il était bako komate wana. 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

0: 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Not in my backyard. Mm-hmm. Pas dans mon arrière-cour. Donc, ce que vous savez, c'est que vous avez été à l'Io. Parce que vous avez été à l'Io. Vous avez été à l'Io. Vous avez Bongo Biso. Vous avez été à l'Io. Vous avez été à l'Io. 66 ans. Après le 30 juin 60. Toza banani. Tozo lukanini. Et ce qui va nante. Maman m'a quoi télé mia ou bambang. A quitté Kinshasa. Ah. 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
0: 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Donc, ezo laksate, biso, tozana programme mokote, tozana stratégie mokote. Ezana politique, ezana diplomatie, ezana soki na politique sportive, et lokote. Improvisation sur improvisation. Kaka, pendant que Luka, et si Kaka, deux fois la mousse. C'est la seule stratégie que nous avons.

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0: 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Ce qui totali directement tant que Iran a béti.
1: Béti, oui.
0: Et comme il peut ézui. Wana sikoyo sens et protection na ezate pourquoi. Et sens nango ezanini, tina nango ezanini pour quelque part, ba ça inefficace pour na ko protéger réellement na ba frappe ya Iran. Et là il y a une grosse interrogation mais n'andimité que balinga ki ko batela te. Et ça, problème à priorité, c'est-à-dire que Bamboka wana ya ba Emira, même ceux qui basent les épanes à Bango, priorité pour les États-Unis à protéger Emira, et ça, l'Ikolo ya priorité, ya États-Unis à protéger Israël.
1: Alors, bon, aussi, quoi.
0: Ozo mona.
1: Bon, aussi, quoi.
0: De yangonde monanite, pour batou msousou, Mboka mingo, ebi na politique, il faut poser na bateau ba mona kamousika, yangonde balobaka stratégie. Hein? C'est-à-dire, nakata mboka, il faut ce temps que vous avez une décision neti na mboka na biso, ezali un des points au fungoli, batua nakara ba américain ba yeko, ba koya ko zwa biloko pa na biso, mabele na biso, de, comment dirais-je, ndenge na ndenge o, ba paouni e pa na biso, ba koya ko zwa. 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Et je sais que beaucoup ça l'improvisation tepo justement au lobby que politique n'a besoin on dirait improvisation sur improvisation. Aux hommes alors que bah pays du Golfe bah kanisa kineti bah vrai ennemi la bango et ça ceux qui bah Iran ceux qui bah Nipani et puis ceux qui bah Bengi bah américain bah ça protéger. Mais tout moni que bah ça les protéger à quelques pourcents seulement. Véritable rôle y a les États-Unis en a. Et ça plutôt que protéger Israël. C'est-à-dire priorité dans le niveau de la protection. Et ça, c'est Bangote. Et ça, Israël, n'a pas de problème à l'Iran. Si l'Iran parle de l'Iran, il n'a pas de problème. D'ailleurs, l'Iran, Koutou, Azo, il se retient. Il se retient parce que Ndako a miné, a abeti penzate. Tangwe ko zonga, mbaloyo ko zonga, akobeta. Banda kwa neko kita. Ndeba moniki, babandiko mona ke, on n'a pas suffisamment réfléchi. Pour la politique internationale, il faut réfléchir. Tango mkonzi na bina ki mikuna ake ko loba, non? Pobo sali sanga par rapport à Rwanda. Oya mkele kete, boya ko zwa nyonso bolingi, mais bo sali sanga. Entre-temps, bon, signé contrat. T'as là. Tant que signé contrat en États-Unis, hein?
1: Ici.
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0: Au Etalio. Pourtant, au Koloba, au Saliboto, Saliboto, tete. 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Donc, ce qui est politique, peut, sans à l'État, y'a un il existe ba service au musa na bango kota la awana se ba misu kota la musika musika affaires étrangères ezaka toujours en lien na ba service secret musa na bango ko définir tala ba relation na biso na bamboka mbo eko kende boite ba tindeli bango ba papier ba tindeli bango ba réflexion ba tindeli bango étude stratégique et zalaka. Mais pas nabiso ezate. 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Donc, n'est-ce pas le baki? Improvisation sur improvisation. Point ami balé au lobby, ou ya, mou konzi à Belgique, ministre na bango ya intérieur
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0: 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Ha? Confrontation. Et puis c'est pas les Belges qui ont gagné. Hein? Confrontation et salamaka awa. 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
0: 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Mais ça veut dire que pour mailler les athées, on ne réfléchit pas. Bah, américain, yo kende ko yo kanana Trump, le fauteur de troubles, oyo, aye bisi ba, ba européen, baza ba allié, bo sakani na Matisi Douane, bo sakani na Kangi Robine, buena boye, moutandengwana pendant que alakisa ki deja signe. 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Un jour, Trump l'a dit. Hein, ils sont venus, ils m'ont dit, ben écoutez, venez, résolvez nos problèmes et prenez tout ce que vous voulez. Il l'a dit.
1: Oh, Anna Mayele Nino.
0: Toza Mayele te.
1: Venez, prenez tout ce que vous
0: voulez. Prenez.
1: En contrepartie de quoi?
0: Bozoa, kaka. Bozoa. Essentiel, les alliés, pour résoudre le problème nabissona politique. Yo kende ko réfléchir que muningande akoya ko résoudre problème na yo et problème angoka avec le Rwanda à côté alors que to yebi bien que les relations entre le Rwanda et les États-Unis ezali beaucoup plus intimes okokata relation en andenge nini parce que ozana or ozana diamant ozana cassiterite ozana bois. On a un pétrole, ce qui est non soit nos anango, yo kanisi eleki, ba lien stratégique yo Rwanda des anango avec Israël et puis avec les États-Unis. Kagame c'est un produit américain. 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

0: Minuit, voici l'heure du crime. Sortant d'une chambre voisine, un homme surgit dans le noir. Il ôte ses souliers, s'approche de l'armoire sur la pointe des pieds et saisit un couteau dont l'acier lui bien aiguisé, puis, masquant ses yeux de fouine avec un pan de son manteau, il pénètre dans la cuisine et, d'un seul coup comme un bourreau, avant que ne crie la victime, ouvre le cœur d'un artichaut.
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0: Pierre Caz habitait une petite maison de pays entourée d'un beau jardin entretenu avec beaucoup de soin. Je m'approchais de la barrière et agitais une clochette clouée au montant. Un homme d'une soixantaine d'années, au visage marqué, apparut à la fenêtre du rez-de-chaussée.
1: Oui, que voulez-vous ?
2: Je suis l'inspecteur Cadin de Toulouse. Voici le brigadier Lardenne, mon adjoint. Je désire vous parler en privé.
1: Qu'est-ce qui me vaut l'honneur d'une visite de la police ? Pas de mauvaises nouvelles, j'espère. Ma femme est sortie faire les courses au bourg, mais je peux tout de même vous offrir l'apéritif. Il n'y a que deux verres, parce que je n'ai pas le droit de boire. Je me rattrape avec les médicaments. Alors, inspecteur, vous enquêtez sur mon compte ou sur celui de ma femme ?
2: Non, pas exactement. Ça vous embêterait pas de faire quelques pas dans le jardin ? J'ai envie de marcher. Voilà, en premier lieu, ma démarche n'a aucun caractère officiel. J'admettrai sans peine que vous refusiez de me répondre.
0: Il me fit signe de continuer.
2: Au cours de soins, un jeune garçon a été tué à Toulouse, Bernard Thirault. Il a été assassiné en pleine rue, sans mobile apparent. Nous avons tout vérifié, pas d'histoire d'argent, ni de mœurs, rien. Le mystère complet. Puis en interrogeant la famille, je me suis aperçu que le père de ce jeune gars était décédé dans des circonstances tragiques et similaires il y a 20 ans. Exécuté dans la rue d'une balle dans la tête. À l'époque, on n'a mené aucune enquête sur ce meurtre. Par le plus grand des hasards, une équipe de la télévision belge venue filmer le tour de chant de Jacques Brel à l'Olympia a fixé les derniers moments de vie de Roger Thirault, le père de Bernard. Ça se passait à Paris en octobre 1961. Tout porte à croire que c'est vous qui teniez le pistolet. Pierre Caz planta ses mains dans les poches de son bleu et serra les poings. Ses épaules fléchirent. Il ferma les yeux et aspira longuement, les lèvres entrouvertes, puis il se courba. Il s'assit difficilement sur l'une des grosses pierres qui délimitaient le cheminement.
1: Comment avez-vous su ? Toutes les archives sont top secret.
2: Le hasard, je vous dis.
1: Allons, asseyez-vous, inspecteur. Vous remuez des souvenirs très douloureux. Je ne m'attendais pas à un coup pareil. On a beau prendre toutes les précautions, si c'est écrit, il n'y a rien à faire. Que voulez-vous que je vous dise ? C'est sûrement moi.
2: Pourquoi avez-vous tué Roger Thirault ?
0: Pendant une fraction de seconde, ses yeux se perdirent dans le vague.
1: Je n'en sais fichtre rien. J'avais des ordres, je me devais d'y obéir.
2: Ça venait des brigades spéciales ?
1: Pourquoi me le demandez-vous si vous connaissez la réponse ? Oui, de la direction des brigades spéciales. On était chargé de nettoyer les dirigeants les plus remuants de l'OAS et du FLN. La préfecture nous fournissait les laissez-passer et les armes, des séries non identifiables. En cas de pépin, nous possédions le numéro direct du directeur de la sûreté. Je l'ai encore en mémoire, mais il ne sert plus à rien. Mogador 6833. On apprenait tout par cœur, pas de traces. C'était pas très drôle. On vivait en clandestin. En face, il ne se laissait pas faire sans réagir, œil pour œil. Ça ne ressemblait pas du tout au boulot que vous faites, inspecteur. On était autonome avec nos propres méthodes de renseignement et d'action.
2: Même pour l'affaire de la rue Notre-Dame de Bonne-Nouvelle ?
1: Non. À intervalles réguliers, on était choisi par le centre pour abattre un pion gênant. Je préférais de loin le reste du boulot. La neutralisation de l'adversaire. Mais liquider un bonhomme, ça ne m'a jamais procuré de satisfaction. Je ne dis pas pour d'autres. Vous savez, j'ai participé à la résistance et à la libération dans l'Est. J'ai porté le fusil jusqu'en Indochine. J'ai été habitué à regarder le danger, droit dans les yeux. Ce n'est pas particulièrement agréable de loger un chargeur dans le ventre d'un Allemand ou d'un Viet, même s'il s'apprêtait à vous faire subir le même sort. Mais foutre une balle dans la tête d'un jeune Français dont vous ignorez tout, lui désarmé dans le dos, il fallait le faire. Je me rassure en me disant que mon geste a peut-être permis d'éviter un attentat ou décourter la guerre d'une heure, d'un jour.
2: Comment ça s'est passé exactement pour Gétiraud? Qui vous l'a désigné?
1: Comme d'habitude, un agent de liaison déposait un pli dans une boîte aux lettres relais que je visitais deux fois par semaine. C'est là que je trouvais les instructions, la marche à suivre. Pour Thiraud, si c'est comme ça qu'il s'appelait, on m'a fourni une photo de l'objectif et des renseignements sur ses déplacements, ses habitudes. J'ai choisi d'opérer pendant la manifestation. Il habitait près d'un des lieux de rassemblement. Logiquement, il devait rentrer avant le début du défilé. J'avais prévu de lui téléphoner sous un prétexte quelconque pour le faire descendre. Mais je n'ai pas eu besoin de mettre ce plan à exécution. Et il n'est pas rentré directement et il s'est payé une séance de cinéma en face du Rex. Et j'ai été à deux doigts de faire le boulot dans la salle. La réflexion, j'aurais dû. Ça m'aurait évité d'être filmé par une équipe de la télé belge.
2: Vous ne vous êtes pas posé la question de savoir pourquoi cet homme allait mourir de votre main?
1: Parce que vous pensez que l'OAS avait des problèmes de conscience quand elle a fait sauter la gueule d'une douzaine de mes meilleurs copains en truffant leur salle de réunion avec 30 kilos de plastique. On les a ramassés en morceaux, dont le plus gros tenait dans ma main, justement. Ou lorsqu'ils ont balancé une grenade dans une cour d'école. J'ai vu des visages d'enfants ravagés par les bombes. Vous avez déjà entendu les cris de mômes de 5 ans rendus aveugles dans le seul but d'instaurer la terreur. En ce temps-là, j'ai évité de me poser la moindre question pour ne pas devenir 10 fois plus enragé.
2: Qui vous transmettait ces enveloppes? Vous pouvez me le dire. 20 ans se sont écoulés, ça fait partie de l'histoire.
1: Ce n'est pas certain. Tout le monde sait que les brigades spéciales étaient chapeautées par André Veillu et qu'elles étaient rattachées à la police officielle, sans apparaître toutefois sur l'organigramme des services. La meilleure preuve, c'est que mes années de clandestin sont comptabilisées dans mes points de retraite. Je peux même vous confier qu'elles comptent double. Mais il y avait aussi d'autres groupes, comme le SAC, qui agissait en dehors de toute hiérarchie, des commandos parallèles. On se marchait sur les pieds, tout en étant du même bord. Ne pensez pas que le temps a effacé les haines et les ressentiments. Ça ne me surprendrait pas outre mesure que les nostalgiques de l'OAS cherchent à venger une humiliation. Le FLN, moi, ce sont eux qui ont gagné. Et les vainqueurs sont toujours plus généreux que les vaincus.
2: Votre chef, ce Veillu, était probablement à l'origine de la décision visant à liquider Roger Thiraud.
1: Il était nécessairement au courant. Notre organisme de commandement reproduisait fidèlement notre type d'organisation en commando. Et il se devait d'être le plus resserré possible pour se déterminer dans un temps record et avoir le plus de chances possible d'échapper au système de détection de l'adversaire. Veillu avait au moins 3 adjoints, mais il pouvait agir seul en cas d'urgence.
2: Qu'est-ce qu'il fait aujourd'hui?
1: Bientôt comme moi. Il n'est pas loin de la retraite. À la dissolution des brigades spéciales, il a obtenu un poste à la direction des affaires criminelles de la préfecture de Paris. Le gouvernement s'est récompensé ses meilleurs serviteurs.
0: Soudain, il se pencha vers le sol et m'invita à l'imiter.
1: Venez voir, inspecteur, une fourmilière. J'ai beau la détruire 2 ou 3 fois par an, elle se reforme un peu plus loin. Vous avez déjà observé l'intérieur?
2: Sûrement, oui, quand j'étais plus jeune.
1: C'est surprenant. Elles construisent des galeries, des rampes d'accès. J'ai lu qu'il y a plus de 2000 espèces d'insectes classées fourmis. des fourmis rouges, noires, des fourmis à miel, des fourmis chasseresses, des fourmis amazones. En les regardant de près, on ne peut pas manquer d'en repérer une espèce qui corresponde exactement à votre propre caractère. Il y a peu de temps, j'ai découvert quelle fourmi j'étais.
0: Il prit une brindille et la pointa sur le bord d'un petit entonnoir, large comme une pièce de 5 francs et à peine plus profond, creusé dans le sable.
1: Le fourmilion, un solitaire, il creuse son trou, s'installe au fond en embuscade. Ensuite, il attend patiemment que des bestioles semblables à lui tombent à sa portée.
2: Je vous remercie d'avoir accepté de me parler, Monsieur Caz.

0: Le commissaire Matabiau était de retour. Il fit irruption dans mon bureau sur le coup de 10 heures et ne me laissa pas le temps de lui adresser un bonjour amical.
1: Suivez-moi, Cadin. Je voudrais avoir des éclaircissements sur ce qui s'est passé pendant mon absence. Alors, Cadin, j'attends.
2: Mais il n'est rien arrivé de vraiment exceptionnel, commissaire.
0: Je cherchais à gagner du temps, à savoir si Caz était déjà intervenu pour se plaindre de ma visite.
2: Le train-train habituel, les dépôts de plaintes en tout genre, je ne fais pas de dessin. Personnellement, j'ai consacré l'essentiel de mon temps à la plus grosse affaire du mois, le meurtre de Bernard Thirault. Il y a un dossier complet sur mes contacts aussi bien à Paris qu'à Toulouse. On a un peu de solide. Bernard Thirault a été tué par un Parisien d'une 60aine d'années. Nous possédons une déclaration d'un témoin qui a repéré le meurtrier alors qu'il quittait une Renault 30 TX de couleur noire, immatriculée à Paris, et qu'il suivait la victime. Ça se passait devant la préfecture quelques minutes avant l'assassinat. L'Ardenne a vérifié tous les points sensibles entre Paris et Toulouse, les autoroutes, les nationales, mais personne ne se souvient du passage de la voiture suspecte ou d'un type répondant au signalement du meurtrier.
1: Si c'est l'Ardenne qui a fait ce travail, il vaut mieux vérifier.
2: Je voudrais pas prendre sa défense, mais pour ce boulot, je lui fais confiance.
1: Ah, d'accord, poursuivez.
2: Pour la détermination du mobile, nous ne sommes pas très avancés. Le jeune gars se rendait au Maroc en compagnie de sa fiancée.
1: Je ne saisis pas pourquoi un Parisien passerait par Toulouse en se rendant au Maroc. C'est pas l'itinéraire le plus direct pour Marrakech.
2: Non, en effet. Bernard Thirault et sa fiancée sont historiens. Ils ont fait un crochet par Toulouse dans le but de consulter des archives au Capitole et à la préfecture. Des liasses de papier sur l'histoire régionale. J'ai travaillé là-dessus 2 jours avec l'Ardenne, sans résultat. Par contre, je me suis rendu à Paris et j'ai découvert des choses plus intéressantes. Le père de la victime a été tué dans des circonstances assez troublantes en octobre 1961, lors d'une manifestation organisée par les Algériens. Je peux même dire qu'il a été exécuté scientifiquement.
1: Par qui ?
2: À première vue, c'est une liquidation d'ordre politique. La raison d'État. J'ai retrouvé l'agent qui était chargé de ce travail. Il habite sur la route de Montauban dans un petit bled. Il est à la retraite. À l'époque, il faisait partie des brigades spéciales, des sortes de commandos clandestins créés par le ministère pour neutraliser les responsables de l'OAS et du FLN. Au besoin, pour les neutraliser définitivement. Le service était dirigé par André Veillu, un ponte de la préfecture de police. Bien entendu, il s'arrangeait pour éviter les enquêtes et les autopsies. Les dossiers sont vides. Je ne sais pas si ça servira à grand-chose de les remplir. Tous ces événements sont couverts par un décret d'amnistie.
1: Ah, mais vous pensez que ces deux affaires sont liées, c'est bien ça? Il n'est pas trop difficile d'échafauder une hypothèse selon laquelle le fils Thirault serait parvenu à identifier le meurtrier de son père et qu'il soit venu dans notre région dans le but de le venger. Cela explique son itinéraire.
2: Ça ne me déplairait pas trop, mais j'ai tout un tas de détails qui ne rentrent pas dans ce schéma. D'abord, Pierre Caz. À part l'âge, il ne correspond pas beaucoup au portrait dressé par le témoin. Je ne le vois pas compliquer inutilement son boulot en se procurant une voiture immatriculée à Paris pour venir commettre son crime en plein jour avec le maximum de risques.
1: Si c'est un professionnel, et nous avons affaire à un professionnel de premier ordre, c'est exactement le type de raisonnement qu'il aimerait nous voir adopter. Le tueur domine parfaitement la situation, Cadin. Si vous n'avez pas trouvé de traces de cette Renault 30 TX, c'est peut-être qu'elle n'a jamais fait le trajet Paris-Toulouse.
2: Ah, il faut bien qu'elle existe pourtant. Aucun véhicule de ce modèle n'a été volé au cours de la semaine précédant la mort de Bernard Thirault. J'ai vérifié personnellement le listing national.
1: Et pourquoi ne lui aurait-on pas prêté cette voiture? Grattez l'emploi du temps de ce Pierre Caz et voyez si l'un de ses amis ne roule pas en Renault noir. Vous êtes retourné aux archives après avoir déniché cette histoire de manifestation algérienne?
2: Non, pourquoi je devrais?
1: À votre place, je me paierai une nouvelle séance de dépoussiérage. Maintenant que vous savez ce que vous cherchez, un rapport avec ce Pierre Caz ou les brigades spéciales. Ça vaut la peine de fureter 2 ou 3 heures. Vous avez une toute petite chance de déterrer une explication, mais peut-être que vous reviendrez bredouille si la victime compulsait réellement un dossier concernant son travail d'historien. Dans ce cas, l'affaire Thirault gardera son mystère jusqu'au jour où on mettra la main sur un formulaire d'assurance vie ou une banale lettre de rupture. Non, les plus beaux crimes sont souvent les plus ordinaires, non?
2: Non, pas celui-ci. Il y a trop de coïncidences, de ramifications. Non, à vrai dire, je dois démasquer l'assassin de Bernard Thirault, mais la seule chose qui me passionne réellement, c'est de comprendre pourquoi un petit prof de lycée Lamartine en arrive à se faire liquider par un agent de police politique déguisé en CRS au cours d'une manifestation algérienne. Si j'étais assez gonflé, j'irais demander la raison de tout ça à André Veillu, l'ancien patron des brigades spéciales. Tout est amnistié, il ne risque rien à parler.
1: Je ne vais pas vous apprendre à mener une enquête, Cadin, bien que je ne renoncerai jamais à donner quelques conseils. Écoutez, vous travaillez à votre guise. Vous pouvez remonter à Alésia ou à la Saint-Barthélemy si vous le jugez indispensable et que cela aboutisse à l'arrestation du coupable. Le but est de solutionner le problème. En clair, je me fiche des chemins que vous empruntez pour y arriver. Mais si vous sortez un tant soit peu de la légalité, n'ouvrez pas le parapluie. Proclamez bien fort que c'est du Cadin et rien d'autre. Je ne veux pas que mon nom soit mêlé à je ne sais quel tripatouillage. Tenez-vous-le pour dit.
2: J'ai toujours pris mes responsabilités, commissaire. Je suis convaincu que ces deux crimes sont liés.
1: Pour l'instant, la liaison est uniquement d'ordre familial. Rien ne vous autorise à extrapoler. Soyez très prudent. Vous venez d'évoquer l'existence de deux crimes, alors qu'il y a moins de 5 minutes, vous admettiez que la mort de Roger Thirault était couverte par l'amnistie. Non, regardez bien attentivement où vous mettez les pieds, Cadin.
2: J'essaie, commissaire.
1: Il suffit pas d'essayer. Et surtout, ne vous basez pas sur vos convictions. Laissez ça au juge. J'ai besoin d'un coupable tout aussi présentable que le cadavre ramassé près de l'église Saint-Jérôme. À tout point de vue, il serait préférable que vous demeuriez à la tête du commissariat le temps de boucler cette enquête. Vous aurez les coudées plus franches. Il me reste 2 ou 3 jours de récupération. Je comptais les prendre pour les palombes, mais rien ne m'interdit de les utiliser cette semaine. Qu'en pensez-vous ?
2: Je suis d'accord, le jeu en vaut la chandelle.
1: J'en profiterai pour bricoler à la maison, il y a toujours quelque chose à faire dans un pavillon. Cadin, je compte sur votre sens de la diplomatie pour régler tout ça au mieux.

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